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Comment séduire une femme mariée? 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

0: Ça nous ramène quand même 30 ans en arrière.
1: Tant que ça?
0: Ben, 80.
1: Eh oui.
0: Et 30 ans quand même. Moi, j'avais pas l'impression en faisant ça que c'était quand même 30 ans. Mais c'est 60 ans, c'est déjà. Le Vendée Globe Challenge, comme on l'appelait à l'époque, maintenant Vendée Globe tout simplement, c'est une course internationale transocéanique.
1: D'accord.
0: Oui, transocéanique, oui, transmondiale, on peut dire, puisque c'est le tour du monde, hein, qui consiste à partir donc des Sables d'Olonne pour y revenir après avoir bouclé le tour de la Terre en doublant les trois caps.
1: Ah.
0: Alors, Bonne Espérance, c'est Arnaud.
1: Au sud de l'Afrique.
0: Tout à fait. Mais il y a deux noms aussi pour ce cap. Vous êtes à côté. Hein cap oui, des aiguilles oui. Et cap de... Et cap des tempêtes.
1: Ah bon.
0: Oui, voilà.
1: Chasse, je ne vais pas.
0: Voilà. Le cap Lewin, pointe sud-ouest de...
1: L'Australie.
0: Tout à fait. Et le cap Horn, extrême pointe sud du...
1: Continent américain.
0: D'accord.
1: Voilà.
0: Cap Horn, parce que c'est sur l'île qui s'appelle Horn.
1: Ah.
0: Hein. Voilà. Bien. Alors, on doit les laisser, ces trois caps, par bâbord, et sans autre point de passage. Voilà. Hein. Bon, tout de même, il n'y a pas le choix. Hein. Cette course est l'héritière du, du Golden Globe Race anglais, qui avait été créé par le Sunday Times en 1968.
1: Ah bon.
0: Hein, c'est pas d'hier, quand même. Hein.
1: Bon.
0: Voilà. Abandonnée, cette course a été recréée en 1982. Philippe Gentot, que tout le monde de l'Omen le connaît, organisera le BOEC, le BOC, Challenge, nouvelle course autour du monde en solitaire, et cette fois, ce sera sans escale. Voilà. Par la suite, l'esprit du Golden Globe renaîtra en 1949, donc 7 ans plus tard, avec la course organisée par Gentot, donc sous le simple nom de Vendée Globe.
1: D'accord.
0: Voilà. Il faut aussi savoir que la course de 1968 est apparue comme un jeu de massacre.
1: Ah.
0: 9 skippers au départ, 7 abandons.
1: En effet.
0: Une disparition en mer. Et un seul bateau à l'arrivée, celui de Robin Knox Johnston, un modeste cotre assez ancien d'ailleurs.
1: Ah oui.
0: C'est le seul qui est arrivé. Une navigation de plus de 10 mois non-stop.
1: Quand même. Hein.
0: C'est long quand même. Hein. Avoir que des vagues pendant 10 mois, c'est long. Évidemment, sans escale, hein. Bien entendu. Hein. Pas question de s'arrêter au bistrot du coin. Hein.
1: Ah.
0: Les bateaux admis, maintenant, à participer à cette édition, sont des voiliers monocoques d'une longueur... Alors je dis maintenant, hein, déjà... Compris entre 50 et 60 pieds.
1: Mm-hmm.
0: Alors le pied, c'est une mesure évidemment anglaise. Hein,
1: oui.
0: Voilà. Rien à voir avec prendre son pied, ça n'a rien.
1: Absolument. Hein.
0: Voilà. Entre 15 mètres 24, c'est les 50 pieds,
1: oui.
0: Et 18 mètres 29... Exactement, d'ailleurs, 18 mètres 288.
1: Ah ouais.
0: Pour les 60 pieds. Voilà.
1: Voilà.
0: Pour l'édition 96-97, à l'exception du 50 pieds Aquacorum, tous les bateaux engagés étaient des 60 pieds, donc 18 mètres 28.
1: Ouais.
0: 29, 28. Ouais. À la demande des skippers, de nouvelles dispositions avaient été adoptées. Alors, ces nouvelles dispositions, c'était... Les données météo sont envoyées par satellite à tous les concurrents. Tous les concurrents. Hein.
1: Mmh.
0: Voilà. La création d'un service médical opérationnel et professionnel, bien sûr, reste accessible 24 heures sur 24 par fax ou par radio.
1: Oui.
0: Voilà. À l'époque, il y avait les fax, hein, parce que les fax, ça fait un moment qu'ils ont disparu quand même. Hein.
1: Oui.
0: Voilà. Maintenant, c'est le Moyen-Âge, les fax. Hein. C'est comme le Minitel, ça. Hein. Minitel. À part dans les vides-greniers, des Minitel, il n'y en a plus. Hein. De nouvelles technologies sont aussi utilisées. Qui basculante, coque carbone plus légère et plus solide que les coques en composite, en matériaux composites, mât profilé, avec aussi ce qu'on appelle des foils secondaires, qui sont des sortes de petites dérives. L'âme, donc,

0: longue et fine, hein, latérale, fixée sur la coque, évidemment dans l'eau, hein, pas dans l'air. Hein,
1: oui, ouais. Oui, oui.
0: L'édition 96-97 fut marquée par l'arrivée dans la course de concurrents étant reconnus comme ayant qualité d'expert. Alors là, on a donc on avait Parlier, Yves Parlier et Isabelle Autissier, qui sont eux des ingénieurs de formation. Et Augustin, Auguin, lui professeur de technologie.
1: D'accord.
0: Voilà. Ouais.
1: Alors la course autour du monde sans escale, le Vendée Globe 96-97, était la troisième édition de cette épreuve.
0: Ouais.
1: Le départ a été donné le 3 novembre 1996 des Sables d'Olonne, en Vendée donc.
0: Hein. En Vendée, bien sûr.
1: Voilà. Cette course comptait au départ 15 bateaux, et à l'arrivée, eh bien, il n'était plus que 6, en raison d'abandon et de naufrage dû à des conditions météo qui furent terriblement destructrices.
0: Ouais.
1: Alors, ce Vendée Globe a été remporté par Christophe Auguin, arrivé le 17 février 1997, après un parcours de 105 jours, 20 heures et 31 minutes, c'est précis.
0: Ouais, ah bah oui.
1: Ce qui a constitué un nouveau record pour cette épreuve. Alors, tous les 4 ans, en novembre, au Sable d'Olonne, eh bien, c'est le départ de cette course à la voile la plus dangereuse et difficile qui soit. Pour sa troisième édition en 96, deux femmes y participent. Isabelle Autissier, tu l'as dit, et Catherine Chabot, et 13 hommes également. Ces skippers tentent leur chance pour battre le record de 109 jours détenu jusque-là par Titouan Lamazou en 90-91. Alors Titouan Lamazou était passé par l'équipage d'Éric Tabarly.
0: Bonne école.
1: Voilà. Sans gagner au moins d'essayer d'aller jusqu'au bout, c'est déjà un exploit. Hein. Donc, Auguin a battu le record de 4 jours.
0: Ouais.
1: Alors, cette épreuve est éprouvante déjà par ses seules règles. Hein. Une course en solitaire autour du monde, sans assistance et sans escale.
0: Et donc, il faut avoir des vivres pour 3 mois, hein,
1: voilà.
0: Qui se périssent pas quand même. Hein.
1: Le Vendée Globe incarne l'aventure ultime, en quelque sorte.
0: Hein. Ah, c'est ultime.
1: Si les plus rapides des concurrents mettront effectivement moins de 4 mois pour boucler leur périple, il en faudra en revanche près du double pour ceux qui n'ont pas encore l'expérience des conditions très éprouvantes de cette course.
0: Ouais.
1: Alors d'abord au démarrage, les vents contraires et souvent brutaux du golfe de Gascogne.
0: Oui, aussi déjà.
1: Ensuite, les tempêtes de l'Atlantique Sud, les nappes d'huile du poteau noir. Alors, on utilise cette expression car le poteau noir est une zone dite intertropicale, coupée en deux par l'équateur et où règnent des zones de calme total où les voiliers risquent de rester englués, mais souvent aussi soumis à des régimes de vent qui sont fréquemment désordonnés. Alors ensuite, on arrive dans les déferlantes des 40e rugissants. Pour qui pourrait s'ennuyer, viennent les coups de tabac des 50e hurlants avec des icebergs ou des growlers, qui sont des petits icebergs parfois presque invisibles, sur lesquels les voiliers risquent de se planter, et également des orages imprévisibles lors du passage des trois caps. Bonne espérance en Afrique du Sud, le win en Australie et le mythique Cap Horn à la pointe sud du Chili.
0: Oui. On entend un moteur là, hein. Le moteur c'est interdit là, attention, hein. non. Tu vas être
1: disqualifié là.
0: Disqualifié, hein. Non, c'est pas sérieux là. Et puis ils sont pas hurlants, non. Il faut lui mettre de l'hurlant là. Non. Alors, or si cette édition 1996 du Vendée Globe va rester dans les mémoires, c'est que la course va être matraquée par des conditions météo d'une dureté particulièrement brutale. Alors, elle va être le théâtre de naufrages tragiques, de sauvetages inespérés, et pire encore, eh bien, de la disparition d'un des concurrents.
1: Hélas, ouais.
0: Ouais. Alors, la deuxième édition du... La seconde édition donc, du Vendée Globe en 92 avait déjà été marquée par deux drames.
1: Ah.
0: Avant même le départ, l'Américain Mike Plant disparaît en octobre 92 lors du convoyage de son bateau vers les Sables d'Olonne. Il n'avait même pas pris le départ, lui.
1: Ah ben.
0: Voilà, il a disparu. Alors, son voilier sera retrouvé chaviré le 29 novembre à 460 miles nautiques, donc 800 km, au nord des Açores.
1: Mm-hmm.
0: D'autre part, l'anglais Nigel Burgess disparaît dans le golfe de Gascogne dès la première nuit de la course. Il n'a pas été loin, lui.
1: Dès la première nuit,
0: la première nuit de la course, disparu. Alors, son corps va être retrouvé le 26 novembre au Cap Finistère. Alors ça, c'est le Cap espagnol en Galice.
1: Mmh.
0: Le Cap qui constitue la pointe la plus avancée de l'Europe dans l'Atlantique. Donc complètement au nord
1: de l'Espagne.
0: Ouest de l'Espagne, voilà. Alors le corps de ce brave garçon est flotté dans sa combinaison de survie avec ses balises. Il avait ses balises avec lui. Et évidemment, lui était mort. Son bateau a ensuite été retrouvé intact.
1: Oh.
0: Il avait continué à flotter. Et lui, il était mort. Donc certainement qu'il était parti à l'eau et il n'a pas pu rattraper le bateau. Il est mort d'hydrocution. Voilà, parce qu'il avait la balise, il avait la combinaison de survie. Donc il ne pouvait pas être noyé.
1: Mm-hmm.
0: Mais le froid, quoi.
1: Et ouais.
0: La seconde édition du Vendée Globe contribuera donc déjà à faire la sinistre réputation de cette course.
1: En effet, oui.
0: Alors, dans cette édition 92-93, Bertrand de Broc se sectionne profondément la langue avec une drisse de grand voile, alors qu'il navigue au large des Kerguelen. Mm-hmm. Alors, les Kerguelen, c'est un tout petit archipel en plein grand sud de l'océan Indien. Elles font partie de ce qu'on appelle les îles françaises australes.
1: Mm-hmm.
0: Alors, ce garçon-là, il se recoue lui-même sa langue, guidé à distance par le médecin Jean-Yves Chauve, qui était donc au PC de course.
1: Ouais. Âme sensible, s'abstenir.
0: Ah, s'abstenir, faut être assez solide là quand même. Hein. Alors voilà ce que dit le médecin. Je l'ai engagé très fortement à réaliser l'opération tout seul, pour recoudre sa langue, qui était sectionnée en deux. Avant de lui proposer ça, j'ai réalisé sur moi l'intervention, sans évidemment me couper la langue avant. Bien sûr. Mmh. Mais j'ai pris l'aiguille, j'ai essayé de suivre cette action dans un miroir. Et je me suis évidemment un peu piqué la langue pour voir si c'était vraiment douloureux et pour voir si tout seul, on pouvait effectivement le faire. On imagine ici jusqu'où on peut aller dans l'esprit d'entraide.
1: Oui.
0: Le faire soi-même. Mmh. Le marin, donc celui qui s'est coupé la langue, là, le marin va réaliser deux points de suture à vif devant un petit miroir et surtout bien se mettre dans les conditions dans un bateau qui remue plutôt violemment. Tu risquais vraiment de piquer à côté à chaque fois.
1: Ouais.
0: Cet épisode vaudra à De Broc le surnom de Rambo, synonyme de, évidemment, dur à cuire.
1: Bien sûr, hein. Il a fallu qu'il en soit. Hein,
0: il l'a fait quand même.
1: Un dur à cuire.
0: Il paraît que depuis, l'un des défauts de langue que tu parles.
1: Oh. Bon, alors, lors de la course de 96-97, hein, notre sujet du jour,
0: oui.
1: Le bateau de Philippe Poupon se retrouve sur la tranche, c'est-à-dire couché sur le côté,
0: ouais.
1: En quelque sorte à l'horizontale et dans une mer infernale.
0: Ah, vous là-bas, ça bouge.
1: Après avoir été littéralement balayé par une immense vague déferlante dans les 40e de latitude sud, dites aussi les fameux 40e rugissants. Puisque là, eh bien, l'océan, qui en quelque sorte fait le tour du globe sans trouver d'obstacle,
0: oui.
1: Fait un bruit incessant, particulièrement infernal.
0: Ouais.
1: D'où son nom de rugissant.
0: Et pour s'endormir le soir, ça doit être difficile quand même.
1: Ah ouais.
0: Enfin, même pour tenir en envie dans ces bateaux-là.
1: Oui, ça devait être compliqué, oui.
0: Compliqué, oui.
1: Alors, trois bateaux sont déroutés pour tenter de porter secours à Poupon, dont celui de Loïc Perron, qui arrive le premier sur les lieux et tente différentes manœuvres pour secourir Poupon. Loïc Perron parvient à passer une remorque sur le bateau de Poupon, qui ainsi va être redressé par son skipper. Une fois largué le mât d'artimon, c'est-à-dire le mât arrière qui a été sectionné.
0: D'accord.
1: La scène a pu être intégralement filmée par Loïc Perron. Elle fera le tour du monde. Hein. Les vagues ne sont plus des vagues, elles sont hautes comme les Alpes. C'est le dernier message envoyé au PC de course le 7 janvier 1996 par le malheureux Québécois Jerry Roof. Ce même jour, hélas, sa balise de détresse cesse d'émettre. Le corps du marin de 43 ans ne sera jamais retrouvé. Par contre, eh bien, l'épave de son voilier, complètement disloquée, sera repérée quelques mois plus tard sur la côte sud du Chili.
0: Ah, c'est plus sérieux, là.
1: Là, en effet. Hein.
0: Là, c'est du sérieux.
1: Là, c'est...
0: Mettez le tourmentin, comme je t'ai dit tout à l'heure. Hein. Là, et ça même doit... des fois, à sec de toile. Hein. Là, ça donne.
1: Là, ça doit remuer, là.
0: Oui.
1: Alors, pour l'instant, ici, vous êtes sur Radio Albi Jazz avec...
0: Exactement, avec Arnaud.
1: Jean-Marie.
0: Et on vous parle...
1: De la course du Vendée Globe de l'année 96-97.
0: Particulièrement terrible.
1: Voilà, dans l'émission Dessine-moi un bateau sur 95.4
0: et... 104.2, bien sûr, comme d'habitude.
1: Voilà. Alors, Isabelle Autissier est hors course puisqu'elle a été contrainte, elle, à faire escale au Cap pour raisons techniques qu'elle n'a pas pu gérer en autonomie.
0: Eh oui.
1: Mais puisqu'elle navigue en ce moment dans la même zone, eh bien, elle se déroute pour participer aux recherches du fameux Jerry Roof.
0: Ouais.
1: Elle non plus n'a pas été épargnée. Son bateau chavire à 6 reprises. Malmené par des vents atteignant les 90 nœuds, c'est-à-dire 166 km/h.
0: Sur un bateau, ça fait chaud.
1: Ça souffle quand même. Hein.
0: Ah, ça souffle.
1: L'édition 96-97 du Vendée Globe est encore marquée par le naufrage de Raphaël Dinelli. Il chavire par deux fois le 25 décembre 96 au sud de l'océan Indien. Mais à chaque fois, son bateau se redresse. Un ultime et violent choc provoque un nouveau chavirage au cours duquel eh bien, le mât de son bateau se brise et il est donc désemparé.
0: Ah ben oui, parce qu'il n'y a pas de moteur, hein, tu ne peux rien faire. Hein.
1: Non.
0: Alors malgré des conditions dantesques, pour secourir Dinelli, un autre concurrent, Peter Goss, déroute son IMOCA. Alors on va expliquer ce qu'est un IMOCA. Cet acronyme signifie International Monohull Open Class Association, traduisez, association de catégorie ouverte pour les monocoques internationaux.
1: D'accord.
0: Voilà, c'est des IMOCA, donc c'est ce genre de bateau. Il désigne des bateaux de course hyper axés sur la performance, donc ce sont des bombes, et de ce fait, ils sont assez instables et ils sont même très compliqués à mener. Ils sont régis par des règles aussi particulières qu'innovantes, autrement dit, pour des casse-gueules de grandes catégories.
1: En effet.
0: Alors, ce sont bien sûr des 60 pieds, donc comme on a dit, 18 mètres 28. Peter, 18 mètres 28, ça fait, quand on est à côté, ça fait une belle taille. Hein.
1: Mm-hmm.
0: Voilà. Peter Goss donc, parvient à récupérer Raphaël Dinelli, qui était resté cramponné à un simple cordage.
1: Eh bien.
0: Le skipper dans le bateau est à ce même moment en train de couler, d'ailleurs, aura dû patienter 36 heures. Baignant dans une eau à 3 degrés, 36 heures, ça fait long. Ça fait très long. Surtout dans une eau à 3 degrés.
1: Ouais.
0: Même si tu essaies de bouger et de remuer, c'est long. L'idéal pour mourir d'hydrocution, au moins.
1: Oh oui.
0: Mais toujours en gardant le moral, c'est quand même un peu hard et c'est évidemment extrêmement compliqué.
1: Ouais.
0: Voilà. Alors, cette même édition catastrophe verra aussi le chavirage de Tony Bullimore. Il trouvera refuge dans la poche d'air du bateau qui flotte presque paisiblement, évidemment, à l'envers.
1: Ouais.
0: Alors, il y a une poche d'air à l'intérieur, il s'est mis là-dedans. Comme c'est à l'envers, c'est difficile de tenir dedans, mais bon, quand il y a la volonté de tenir. Hein. Tranquille, Tony, sans lumière, ni vivre, au bout de 5 jours...
1: Quand même.
0: Il a été secouru par la frégate HMAS Adelaide de la marine australienne. Il a fallu quand même 5 jours pour le trouver. Ensuite, c'est au tour de Thierry Dubois, qui lui aussi, déjà hors course, comme Isabelle Autoussier, à la suite d'une escale technique imparable en Afrique du Sud. Il chavire et tant qu'à faire, il démate.
1: Oh.
0: Il va tout de même être finiment récupéré par un hélicoptère australien, là aussi. Il y a eu ensuite d'autres épisodes dramatiques que cette terrible course de 96-97. Évidemment, on ne peut pas tout raconter quand même, c'est long.
1: Oui.
0: Lors de l'édition 2008-2009, Jean Le Cam sera à son tour victime d'un chavirage. Après une journée passée lui aussi abrité dans la coque renversée de son bateau, Jean Le Cam s'extirpe le 6 janvier 2009 par la trappe de secours qui est toujours prévue dans la partie arrière de la coque. Hein. Il y a toujours une trappe de secours. Encore faut-il dans le noir total, avec les vagues qui te secouent, arriver à la trappe, la dévisser et sortir par là.
1: Ouais.
0: Ça ne se fait pas tout seul.
1: Sans doute, ouais.
0: Cette fois, c'est Vincent Rioux qui passe dans le coin. Il a vu de la lumière, il dit « Tiens, il y a quelqu'un là-bas.
1: »
0: Et qui lui porte secours. Voilà. Ouais. On imagine ce qu'ont dû vivre ces gens-là.
1: Oui.
0: Alors, en attendant l'arrivée des hypothétiques secours, Jean Le Cam était paisiblement resté à l'intérieur, très humide évidemment, de son bateau chaviré.
1: Et oui.
0: Alors Vincent Rioux raconte « Quand il m'a entendu arriver, il a pris son courage à deux mains. » A entendu, pourquoi? Parce que l'autre, il a dû mettre sa truc de... Comment de sa corne de brume, là. C'est comme ça. Parce que l'autre, s'il le voit pas, et tu l'appelles avec la corne de brume, parce que le bateau, avec les vagues qu'il y a, tu n'entends rien. Il est sorti, et il a réussi, dit Rioux, à remonter sur sa coque. Il s'est accroché à un safran. Alors, le safran, c'est le volet du gouvernail qui est dans l'eau. Hein. Ce grand volet qui est dans l'eau qui fait tourner le bateau. Alors, ces bateaux ont souvent un safran bâbord, arrière, et un autre à tribord arrière. Suivant l'allure où ils sont, ils activent un ou l'autre.
1: Hein. D'accord.
0: C'est un bateau qui coûte d'ailleurs un bras. Hein. Bon. Alors Vincent Rioux ajoute qu'il voyait à chaque déferlante le bateau de Le Cam s'enfoncer un peu plus. Jean Le Cam devient à son tour sauveteur. Là, il avait été sauvé, là, il devient sauveteur. Lors de l'édition 2020-2021 du Vendée Globe. Cette fois, il avait prêté main forte à Kevin Escoffier.
1: Oui.
0: Ouais.
1: Alors en effet, eh bien, Kevin Escoffier déclenche sa balise Argos de sécurité le 30 novembre 2020 en raison d'une importante voie d'eau qu'il ne peut maîtriser. Les conditions météo à ce moment-là, sans être terribles, sont déjà assez dures. Hein, avec des vents de 35 nœuds, ça fait 70 km/h,
0: ouais.
1: L'attente du sauvetage démarre. Le temps pour Jean Le Cam de se dérouter pour rejoindre la dernière position connue de Kevin Escoffier. Évidemment, tout le repérage se fait en coordonnées longitude-latitude.
0: Évidemment.
1: Et ces bateaux hein, sont équipés de GPS hein,
0: bien,
1: quand même.
0: Bien sûr.
1: Alors Escoffier passera plusieurs heures bien seul sur l'océan, mais quand même dans son radeau de survie qui fait son possible pour rester à l'endroit. Il va être secouru dans la nuit par le roi Jean, c'est le surnom qu'on donne à Jean Le Cam, qui lui aime bien trouver des surnoms aux autres. Hein. Le roi, c'est suite à sa troisième victoire dans la solitaire du Figaro.
0: Oui, parce que voilà. Le Cam, c'est quelqu'un quand même.
1: Ouais. Alors le 18 décembre 2008, on est cette fois au 39e jour de la course, de cette fameuse course 2008-2009. Yann Eliès met son harnais, saisi sur la ligne de vie. C'est un solide câble qui, sur chaque bord, va de la proue à la poupe. Hein.
0: D'accord.
1: Avant d'aller effectuer une simple réparation de routine, un des étés à l'avant de son monocoque frotte beaucoup, beaucoup trop contre une barre métallique. Alors à ce moment, le bateau fonce à 25 nœuds, soit 45 km/h.
0: Hein. Et sur l'eau, ça fait vite. Hein.
1: Ouais, ouais. D'un coup, il est soulevé comme une plume, avant de littéralement s'éclater contre une vague énorme, juste au moment où il retombait. La violence est telle que Yann perd tout contrôle, balancé comme une poupée de chiffon. Il dit « J'ai eu un trou noir ». Et quand il rouvre les yeux, Yann n'est plus sur son bateau. Seul son harnais de sécurité le retient. La main gauche, instinctivement, encore accrochée, au livet de pont, ce livet de pont, hein, c'est la jonction entre la coque et le bordé de pont.
0: Oui, il y a déferlante qui arrive.
1: Il y en a. Hein. Et ça
0: planque
1: souffle.
0: Planque-vous, ça arrive. Oh, la belle déferlante, Will. Oh là là, c'est toi qui l'as créée, celle-là, non?
2: Ah ouais.
0: Alors, le choc brutal, a brisé le fémur du marin. On voit ce que ça donne. Le fémur, c'est quand même le muscle de, c'est quand même l'os de la cuisse. Hein. Alors qu'il se trouve à 800 miles de l'Australie, c'est-à-dire à 1500 km de l'Australie. Il vit ensuite l'enfer en attendant l'arrivée des secours. On peut imaginer des efforts surhumains pour regagner l'intérieur de son bateau et y chercher des antidouleurs. Pourtant, le garçon n'est certainement pas douillé, heureusement pour lui.
1: Oui, sûrement.
0: Bon, mais quand ils s'embarquent pour ce truc, ces gens-là, ils savent très bien qu'ils vont affronter des trucs terribles, d'inquiétude, de terribles, quoi, physiques et tout. Alors, le skipper devra attendre les secours pendant 36 heures. Un autre concurrent, Marc Guimau, qui a suivi tout ça sur la fréquence radio de la course, se déroute avant que la marine australienne ne puisse évacuer le skipper le 20 décembre 2008, donc deux jours plus tard. Le naufrage de Raphaël Dinelli, que nous avons aperçu tout à l'heure le 25 décembre 1996, joyeux Noël d'ailleurs, son bateau Algimus chavire et perd son mât dans l'océan Indien vers le sud-ouest de l'Australie. Le bateau très abîmé se remplit progressivement d'eau inexorablement. Et pire, il commence à couler irrémédiablement et petit à petit. Alors là, Raphaël Dinelli reste quand même debout sur le pont, dont bientôt seul le haut du roof, alors le roof c'est la cabine qui dépasse un peu du pont là, et le haut de la barre à roues, parce que ces bateaux ils ont des barres à roues, ils en ont deux d'ailleurs à l'arrière, mais qui sont très grandes. Il n'y a que qui sont hors de la surface, tout le reste du bateau est sous l'eau. Avec l'état de la mer, on peut imaginer comment Dinelli peut se tenir en équilibre, projeté dans tous les sens. Alors, il lutte comme ça 36 heures durant dans une eau, toujours à 3 degrés. Elle n'a pas changé. Personne n'a réchauffé. L'anglais Peter Goss, qui est à ce moment le concurrent le plus proche, se déroute. Il est dans l'obligation de faire une route très dure contre le vent dans une mer épouvantable. Et il peut récupérer Dinelli deux jours plus tard, le 27 décembre. Alors, pour terminer ce tableau, évidemment, d'apocalypse, on peut rapporter ces mots de Marc Tiercelin, une référence d'ailleurs parmi les skippers de renom.
1: Ben oui.
0: Je suis stressé, je ne dors presque plus, je suis vraiment crevé et inquiet. C'est très dangereux. Il y a de la brume et beaucoup d'icebergs et la mer est très forte. C'est très dur ici. Et il dit même c'est trop dur. Étant donné notre créneau de temps pour l'émission, on n'a pas pu tout vous dire, car il y a eu d'autres circonstances qui sont tous aussi terribles. Mais là, on n'a qu'une demi-heure pour le faire. Hein.
1: Oui,
0: alors finalement, on peut se demander si cela est vraiment raisonnable. Quelle raison ou des raisons peut mener des organisateurs, tout autant que les skippers d'ailleurs, à se lancer dans de telles folies? Car même en gardant le plus grand respect pour ces marins, où est le bon sens? On y sent comme un relent de mégalomanie du style « même pas peur ». À chacun d'apprécier, je dirais pas, en gardant les pieds sur terre. Ça serait passablement sarcastique en l'occurrence. Hein.
1: Oui, oui.
0: Mais il faut savoir quand même que le règlement international de navigation, normalement, interdit la navigation seule à bord. Car il faut, oui, d'après la réglementation internationale, il faut toujours qu'il y ait une veille humaine. Or, quand tu dors dans le bateau, et il faut dormir quand même, les mecs, ils mettent trois mois, il faut dormir pendant 3 mois. Eh bien, tu ne peux pas veiller en même temps.
1: Il dort par épisode de courte durée.
0: Ah oui, un quart d'heure, 20 minutes, une demi-heure à tout casser. Mais quand ils sont vraiment fatigués, cassés, ben ça peut durer une heure, mais c'est absolument. Les gars, quand ils arrivent, ils sont complètement sur les genoux.
1: Ouais,
0: quoi.
1: Ouais, ouais.
0: Ils sont morts, quoi. Morts. Hein.
1: Faut être presque des surhommes pour.
0: Même en étant un surhomme, il n'y a pas de surhomme. Hein. Tu as besoin de repos, tu as besoin de. Ouais. Même le stress qui te bouffe. Le stress te bouffe les nerfs. Quoi, hein. On parle dans le studio, on est tranquille. Mais quand tu imagines ce que c'est d'être sur l'eau comme ça.
1: Donc on peut se poser la question du sens de telle course.
0: Oui,
1: quoi.
0: Oui. Parce que ça avait été interdit. À une époque, ça avait été interdit
1: par
0: la réglementation internationale. Et puis après, il y a eu des dérogations parce que évidemment il y a la compétition, il y a tout ça quoi.
1: Et les sponsors.
0: Et les sponsors.
1: Voilà. Eh bien, ainsi s'achève cette émission, un peu, beaucoup même, catastrophe.
0: Dramatique.
1: On choisira un sujet plus gai la prochaine fois. Merci pour votre écoute.
0: Merci.
1: Bye bye.
0: Bye bye. Au revoir.

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2: Où donner son sang ce mois-ci dans le Tarn, à la maison du don d'Albi, en prenant rendez-vous via le site dondesang.efs.sante.fr ou via l'appli Don de Sang, ou encore via les collectes mobiles dans le département, à Villefranche, salle Notre-Dame, lundi 8 juin de 13h30 à 18h30, à Albi, place Sainte-Cécile, le mercredi 10 juin de 10h30 à 17h30, à Castres, au stade Pierre-Fabre, du mercredi 16 au jeudi 18 de 12h à 17h, à La Bruyère, à la salle de la Fabrique, le lundi 22 juin de 14h30 à 18h30, à Montredon, centre polyvalent, mercredi 24 juin de 14h30 à 18h30, à Blaye-les-Mines, à la salle Les Pilotis, le mercredi 24 et jeudi 25 juin de 13h30 à 18h30, à La Crouzette, au foyer rural, mardi 30 juin de 13h à 17h. Retrouvez toutes les infos sur dondesang.efs.sante.fr. L'association Vélocratie organise la première fête du vélo à Albi ce 6 juin. Rendez-vous au parking de la ferme de Prat-Grossal à 15h pour de multiples activités autour de la pratique du vélo. La fête se clôturera par une balade en ville à partir de 18h. Sur l'air de rue des Lilas, des paroles bouleversantes évoquaient la détresse des civils dénonçant ce qui est perçu comme un génocide à Gaza. Voilà un an que chaque samedi matin sur le marché d'Albi résonnent ces paroles. Maudits les chars, les fusils, les combats, je meurs sous les décombres de la bande de Gaza. J'aimerais tant revoir mes sœurs, mes cousines, mes amis, la mer, les étoiles, l'olivier et les dunes dorées. Des refrains, des phrases fortes pour dire l'indignation mais aussi l'impuissance face à l'horreur. Un an après le lancement de cette initiative pacifiste de chants pour Gaza, les citoyennes et citoyens vous donnent encore et toujours rendez-vous ce samedi 6 juin au marché couvert à 11h pour célébrer la constance de la chorale Chantons pour Gaza qui depuis un an déambule chaque samedi pour qu'on n'oublie pas. À l'occasion des journées nationales de l'agriculture, 27 producteurs tarnais vous ouvrent leurs portes

Rendez-vous donc le 7 juin à 18h. L'entrée est gratuite. La maison d'animation Luca Pial propose son 10e vide-grenier le dimanche 7 juin de 8h à 18h à Saint-Juéry-le-Haut, place Saint-Georges, place du Griffoul et rue adjacente. Plus de 100 emplacements, installation à partir de 7h le matin, réservés aux seuls particuliers. Les emplacements sont de 4 mètres, 10 euros. Le café est offert. Inscription jusqu'au 5 juin via le site lucapial.org.

sur Radio Albigès, un poème enchanté, suivi d'un dicton avec le prénom du jour. Sur un fil, très haut, un funambule marche sur un fil. Pourquoi fait-il ça? Pourquoi fait-il qu'à cet instant, entre terre et ciel, sa vie ne tienne qu'à ce fil? Et en même temps, c'est ce fil qui le fait vivre. Et tous ses yeux qui le regardent, ont-ils peur pour lui? Qu'attendent-ils? Ils retiennent leur souffle. Même si tout semble tranquille, le vent, lui, subitement se met à souffler. Et le funambule entre terre et ciel se met à se balancer comme s'il était sur un bateau en train de tanguer. Et pour ne rien arranger, la terre se met à trembler. La terre s'ouvre sous ses pieds. Le funambule sur son fil ne s'aperçoit de rien et on tremble pour lui. Car tout le monde était en train de trembler pour le funambule. Toujours en équilibre, un nuage alors vint à passer. Le funambule disparaît. Puis on le voit à nouveau en pleine lumière, marcher sur un rayon de soleil, tombe la nuit, le rayon disparaît et le funambule endormi se fait somnambule. Qui perd le nord à la Saint-Norbert dort à ciel ouvert. Qui perd le nord à la Saint-Norbert dort à ciel ouvert.

son tanard. Ma voix, cette branche cassée à ton cou, balance tes jolis attributs. La décadence, tu es une tribu. Danse ta peau sur la terre, nul ne s'y perd, enclos de lumière. Accroche les cheveux, écorche les dieux dans la poussière. Tant pis.

regard que je regarde courir à travers champs, des éloges d'accent debout sur ton corps brûle le décor, je regarde de mon sang mort. Tes yeux sont des miroirs où se perdent repères, où se portent dans le noir les peignoirs au vestiaire. 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

0: D'abord, allez, on y va. Bonjour.
1: Ben oui, la première des choses. Bonjour.
2: Donc bonjour à tous, merci d'être là. Et on va vous laisser découvrir si vous avez des questions. Vous avez un spécialiste?
1: Pas de spécialiste. Il n'y a pas de spécialiste.
2: Un spécialiste de la véritable paysannerie locale. Ça vous va?
1: Et surtout, si vous avez des questions, c'est préférable de me poser des questions parce que si je commence à partir, je vais partir et je vais monter. Et voilà, voilà. Donc si vous avez des questions, là, on va faire quelques petits points d'arrêt. Un environnement, si vous avez des questions, c'est avec grand plaisir que je vais vous y répondre. C'est que je vais répondre. Même Stéphanie va répondre parce que la transmission, elle est là. Hein.

0: Allez, pour ce nouveau Gardarem la Terre, direction Virac, à la ferme Lobias El Mazette. À l'occasion du festival Des Bords et des Rives, organisé par l'association Arter. Je pars en balade à travers les champs de la ferme, guidée par Régis Rivière et Stéphanie Raymond. Tous les deux me parlent projet agroforestier et agroécologique, sanctuaire de biodiversité, refuge de faune sauvage. Un véritable support d'une ORE, obligation réelle environnementale. Mais c'est quoi l'ORE ? Là, Régis, on est à Virac, juste en face de nous. On voit des collines, des champs. Mmh. Est-ce que tu peux rappeler aux auditoristes en quoi c'est important d'avoir des haies dans des grands terrains comme ça et dans des grands champs ?
1: Ben, l'intérêt, c'est pour le monde vivant, pour tout ce qui est vivant. Moi, à chaque fois que, quand il y avait des écoles qui venaient, j'ai dit, vous savez, l'être humain est arrivé le dernier sur Terre. Et avant nous, il existait une multitude d'êtres, les oiseaux, les poissons, les insectes. Tout ça, c'était avant nous. Donc, malheureusement, la vie a voulu qu'on veuille agrandir des parcelles, qu'on veuille ici. Et on a complètement... bouleverser l'environnement et à partir de là, comme je dis, si vous n'avez pas le gîte et le repas, eh ben vous allez crever ou alors vous irez chercher là où c'est que la nourriture se trouve et le gîte et, au risque de détruire ce qui était déjà en place. Voilà, enfin,
0: ça permet par exemple à des rapaces de venir faire des petites haltes pour se reposer, manger un morceau et repartir.
1: Oui, puisque quand on a lancé avec ma compagne cette idée-là, on s'était rapproché de différentes associations pour la protection de l'environnement. Bon, enfin, je ne veux pas dénigrer ces personnes-là, je ne vais pas les citer, mais on nous regardait avec un large sourire et puis voilà. Et en fin de compte, ce qui a été le beaucoup plus réceptif, c'est on est allé à la Fédération départementale des chasseurs. On a rencontré deux personnes qui travaillent dans le monde de l'environnement. Et à partir de là, ça a été réceptif. Et à partir de là, on est parti sur de la jachère, la réintroduction des haies avec arbres et paysages tarnis. Enfin, après, il y a tout un mix de personnes qui s'est fait autour de ce projet. Hein. Et puis, quand on ira sur le terrain, vous verrez, ça se verra, enfin. Voilà. Et maintenant, ça va faire depuis 2015, je vous dis, il y a des répercussions. L'oasis, moi j'appelle ça l'oasis, mais il y a des animaux qui reviennent régulièrement. C'est vivant, c'est à nouveau vivant.
0: Il y a du gibier par exemple, des lapins qui viennent faire la pause, s'y reposer, manger un petit morceau. Parce que j'imagine que dans les essences qui sont choisies pour former des haies et qui sont souvent conseillées par Arbre et Paysage, on trouve aussi des choses qui permettent de nourrir ces animaux.
1: Tout à fait, oui. De toute façon, lorsqu'on a pris contact avec Arbre et Paysage Tarnais, je leur ai dit, vous savez, essence du plateau cordé. Pas d'introduction d'essence qui viennent ne serait-ce que de Montpellier ou même Perpignan. Je n'y dirai pas ça. Mais, et si possible, le plus petit possible. Comme ça, le plan par lui-même va réagir de par lui-même. Il ne va pas être accompagné. Il va réagir. Donc, il ira chercher de par lui-même. Et j'espère que... Enfin, moi, je n'ai pas trop de connaissances là. Va modifier peut-être sa façon de pousser. Déjà ça. Et après, bon, moi, quand j'étais gamin, j'ai connu les arbres fourragers. Pour les animaux, on est reparti là-dessus. Ces personnes-là étaient très conciliantes, très, très attentives, très à l'écoute. Et on est parti là-dessus. Et concernant les animaux, même les animaux domestiques, les bovins, les ovins, c'est des arbres fourragers. Moi, quand j'étais connu à l'époque, mes grands-parents, quand il y avait une période un peu de sécheresse, là au mois d'août, les frênes, les tilleuls, ils les ététaient, ils les amenaient, ça donnait du fourrage pour ces animaux. En plus, après, ils mettaient ça, ils faisaient des fagots, ils faisaient du bois, et ça servait du bon sens, une logique. Donc, on a réintroduit tout ça. On n'a rien découvert, on n'a que remis à l'ordre actuellement ce qui se faisait il y a 60, 70 ans en arrière, 80 ans. On n'a rien inventé.

0: on réaménage ce qui a existé et qui a fait ses preuves.
1: Et alors, Régis, c'est quoi l'ORE ?
0: Ben, c'est une obligation réelle et environnementale, dans la mesure où c'est que, par exemple, je prends le plan, planter des haies, refaire de l'agroforesterie, réaménager des mares qui existaient, des points d'eau, faire le système de la trame verte, de la trame bleue, tout ça pour le vivant. C'est un acte notarié. Oui, c'est un acte notarié que vous faites avec un co-contractant qui sera là pour lui voir les engagements que vous avez pris auprès d'un notaire, s'ils sont réels et qui peut vous dire « Ah, mais attention, ce que vous avez marqué là, vous ne le respectez pas. » Sans être, je vais employer un mot raide, fliqué. Ce n'est pas du flicage, c'est un accompagnement de voir si la personne respecte. Et après, tout ce qui est réalisé sur le terrain est attaché à la terre. N'est pas attaché à l'individu qui accompagne la terre. C'est-à-dire que toute personne qui deviendra propriétaire aura l'obligation de respecter ce qui a été écrit par acte notarié. Alors vous avez plusieurs durées, ça peut partir de 3, 4, 5, jusqu'à 99 ans. Et moi à la maison, ici, lorsqu'on a pris cette décision avec ma compagne, on dit on va partir sur 99 ans parce que réintroduire de haies, c'est bien avec des petits plants de 20 cm. Pour qu'il y ait vraiment quelque chose de, pour l'avenir, il faut que ça dure éternellement. Que ça dure dans le temps. Donc on avait pris pour 99 ans. Et tout ça, par acte notarié, on a stipulé que les haies qui étaient plantées, le linéaire, les telles essences, tel arbre, toute personne qui viendra s'installer a l'obligation de l'entretenir et même de l'améliorer. Donc du coup, ici, ce lieu, le projet qui est toujours en devenir, c'était par rapport à ce carré de vigne qui existe. C'était essayer de recréer ce que les anciens à l'époque faisaient quand il y avait de la traction animale, qui partaient le matin avec leur cheval ou une vache ou un bœuf ou des bœufs, avec leurs outils et passaient la journée sur site. Ça voulait dire qu'à l'époque, il existait des petites cabanes, des enclos en pierre sèche, de telle façon que quand ils venaient bosser, quand ils avaient fini de travailler avec leur animal, ils pouvaient le mettre dans l'enclos, il était tranquille. Les gens continuaient à bosser dans la vigne. À midi, ils avaient leur casse-croûte. S'il faisait mauvais temps, ils pouvaient se mettre dans une caselle ou dans un abri et ils pouvaient poursuivre leur activité toute la journée sans repartir à la maison. Et ça, sur les quatre saisons. Alors on est en phase de recréer. Et en même temps, on a fait des plantations pour avoir les desserts, si vous voulez. L'amandier, le petit poirier, le pérouse d'anis, la reine Claude, le noyer, enfin, essayer d'avoir du pêcher de vigne pour essayer de recréer un lieu de vie sans dire je m'en vais, je reviens à la maison, je vais faire le casse-croûte et trucs comme ça. Voilà. On n'a rien inventé. Hein. C'est ne que remettre ce que, moi, quand j'étais gamin, à 5 ans, quand je suivais le grand-père, ce que les anciens faisaient. Voilà. C'est essayer de conserver ça et de refaire vivre, si possible, ce qui a existé et qui amène quand même un bien-être. Voilà.

0: Et justement, est-ce que arbres et paysages vous aident au niveau du tarif, au niveau financier?
1: Tout à fait. Ouais. Il y a eu pas mal d'aide. Enfin, moi, je récupère, donc encore, j'ai rien planté. Il n'y a plus grand chose à replanter, sinon chez moi, là-bas. Ouais. Et donc, oui, il y a eu vraiment des aides conséquentes depuis 2015. Ah, elle est allée chercher de l'eau, mais la pauvre.
0: Et du coup, depuis 2015, Arbres et Paysages vous aide à mettre des haies. Et est-ce qu'ils viennent régulièrement voir comment ça se passe?
1: Ils font des ateliers en plus pour des gens de l'extérieur qui ont les mêmes projets que nous. Et donc, ils viennent tailler, voir comment ça se passe. Ouais, vraiment.
0: Ils assurent le suivi aussi
1: derrière. Ouais. Et Nicolas Aymar, qui est un des responsables, vient très régulièrement parce que c'est un copain. Et il prend même beaucoup de conseils de malgré sa grande expérience. Et c'est vraiment, la réintroduction en plus d'arbres, ce que j'appelle endogènes. C'est vraiment, je pense, l'essentiel.
0: Stéphanie, je te pose la question à toi, puisque c'est toi qui travailles aujourd'hui à Los Bias El Mazet. Du coup, est-ce que les haies, quand tu veux passer des engins agricoles, c'est compliqué pour toi ou comment ça s'est imaginé?
1: Pas du tout. Moi, je suis arrivée et en fait, tout a été conçu pour pouvoir cultiver vraiment de façon idéale. Ça, c'est vraiment, c'est ça qui est fou. Et c'est ça que beaucoup de gens, et d'agriculteurs notamment, ne peuvent pas comprendre. Ils se disent, mais non, les haies, ça bouffe du foncier agricole. Et c'est tout ce que ça fait. On sait très bien tous les bienfaits des haies, quoi. Les haies. Derrière la grande haie, là-bas, il doit y avoir 2-3 hectares de céréales. L'année dernière, il y avait du seigle, un peu de. On avait tout essayé parce qu'on travaille sur des semences anciennes avec notamment une association qui s'appelle Pétaniel, qui tourne un peu dans le département du Tarn et un peu dans la Haute-Garonne. Et donc, c'est des échanges de semences anciennes. Et donc, bien sûr, si on parle de rentabilité, c'est relativement faible. Mais après, bon, on sait ce qu'on donne déjà à nos animaux et la valeur nutritive de ces semences anciennes, elles sont bien meilleures que celles qu'on a aujourd'hui.
2: Elles sont peut-être plus résistantes aussi que les semences...
1: Et alors, exactement. Alors, y en a qui vous diront le contraire, les détracteurs, bien entendu, pour... c'est exactement ça. Ouais.
0: Là, à vous entendre avec Régis... je ne connais pas toute l'histoire, je ne connais pas la petite histoire dans l'histoire, mais tu as repris l'exploitation de Régis. Enfin, c'était son exploitation avant. Est-ce que Régis est à la retraite? Comment
1: oui,
0: ça s'est passé?
1: C'est ça. C'est dans Repreneur, tu sais, avec c'est l'ADEARC qui nous a accompagnés. Moi, je suis devenue récemment la présidente de l'ADEARC, donc bon, c'était aussi un peu facile, peut-être. Si tu veux, moi, j'ai pas pu racheter tout le foncier, les 20 hectares, il était hors de question que je puisse les racheter. Et donc, ça devait être à la base Terre de Liens, avec qui j'avais commencé à discuter, avec Monique Bru notamment, qui est une personne très intéressante, qui est bénévole à Terre de Liens, mais qui fait un boulot fantastique. Et en fait, ça a traîné un petit peu. Régis voulait absolument qu'il y ait quelqu'un pour reprendre. Il m'avait trouvé, il voulait pas que ça traîne trop. Et donc, c'est la Fondation de la biodiversité liée donc à la Fédération nationale des chasseurs qui était déjà impliquée avec la co-contractualisation de l'ORE. On pourra en reparler, ça c'est relativement important aussi. Et donc, la fondation a racheté le bâtiment qui est là et également la totalité des hectares. Et ils m'ont mis à disposition, même pas en fermage, ils m'ont mis à disposition sous forme de commoda l'entièreté des hectares.
0: Et alors, comment ça s'est passé le relais entre toi et Régis? Vous avez travaillé un temps ensemble?
1: Ouais, moi, ça fait deux ans auparavant. Je venais très, très régulièrement. J'étais sûre qu'il fallait que ça se fasse. Et donc, travailler dans ces conditions-là, il fallait déjà comprendre comment ça fonctionnait. Mais moi, c'est vraiment le projet que je cherchais. Ben, voilà, le paradis est devenu réalité. Ouais.
0: Et donc aujourd'hui, tu es autant maraîchère que éleveuse. Enfin, tu as plusieurs casquettes.
1: Oui, mais principalement, moi, je fais de l'élevage de volailles et je fais de la ponte essentiellement. Mmh. Je fais pratiquement plus de volailles de chair.
0: Et maraîchage, du coup ?
1: Maraîchage un tout petit peu, mais comme on en parlait tout à l'heure, c'est vraiment pour de l'autosuffisance. Mmh. Ouais.
0: Pour nourrir tes poules, en fait, ta volaille ?
1: Alors, toutes les céréales qu'on verra là-bas, ça, c'est vraiment très intéressant. Moi, j'ai failli arrêter la volaille parce qu'il me manquait une autonomie en alimentation. Et quand on voit aujourd'hui le prix du blé, notamment le blé bio, ça devenait vraiment trop impactant. Et trop impactant, pardon. Et donc voilà, là on est sur une dizaine d'hectares. Ça ne suffit pas, mais c'est vraiment. Moi je cherche vraiment cette autonomie-là et c'est ça qui va me sauver, je pense. Ouais.
0: Régis, tu parlais de remembrement et tu as même appelé ça le démembrement.
3: Moi j'ai appelé ça le démembrement.
0: Ouais, tu l'as connu du coup ?
3: Ouais.
0: Ouais. Comment ça s'est passé ?
3: Ici, je l'ai connu, j'étais déjà tout gamin, quand ils ont mis ce fameux plan de remembrement. C'était un fin d'après-midi, il y avait des chaises et des bancs qui voulaient de la mairie passer par les fenêtres. Voilà, ça c'est le premier. Donc, il y a eu un arrêt complet.
0: Et alors, qu'est-ce que tu as vu partir du paysage, toi ?
3: Ben,
0: les
3: vignes, les talus. Des murets en pierre sèche, si tu veux. Enfin, voilà. Ce qui faisait la campagne d'autrefois. Un peu le même principe que, dernièrement, j'ai vu une émission sur la Bretagne, là, quand ils montraient les bulldozers. Il y a eu des bulldozers qui sont venus. On a refait des chemins, on a tombé des talus, on a tombé des cils. C'était le même principe. Voilà.
0: Est-ce que ça a mis des discordes entre agriculteurs ?
3: Ah, quand ils ont le peu de souvenirs que j'ai, je sais qu'entre certains agriculteurs, oui, il y a eu des grosses tensions. Voilà. Et ouais, malheureusement.
0: Et est-ce que déjà, lors du démembrement, ou du remembrement, il y avait déjà des agriculteurs qui voulaient sauver ces terres-là, sauver ces paysages ?
3: Et non, pas trop, parce que on était dans... dans le profil d'agrandissement, les nouveaux tracteurs, les nouveaux cils, les nouveaux là, comme partout. Hein. Mmh. La mécanisation a fait pas mal, très du mal. Voilà. Après, je réfléchis, je ne vois pas sur le secteur certaines familles qui auraient voulu faire de la... Enfin, comment dire, manifester, être contre. Non, non, il y a eu ce truc-là, ce gros clash. Ça s'est calmé et puis après, vous dites, même il n'y avait pas encore longtemps, jusqu'à dans les années 80 encore, il y a eu des arrangements de terres qui se sont réalisés. Hein. Mm. Voilà. Et à partir de là, tous ceux qui restaient en haie, on dégage.
0: Et toi, tu remets des haies, si j'ai bien compris, lors de la visite, depuis 2015. Donc ça fait 11 ans.
3: Ouais.
0: Que ça replante avec arbres et paysages essentiellement.
3: Tout à fait.
0: Du coup, quelle aide tu as eue sur le plan financier pour pouvoir justement planter ces arbres ?
3: Alors, au départ, sur le plan financier, on a fait un investissement perso.
0: Okay.
3: Quand on s'est rapproché d'arbres et paysages tarnés, on est rentré dans l'association, ce qui permet d'avoir des tarifs dégressifs, si on peut appeler. Et après, l'aide principale, vraiment, où il y a eu une aide vraiment concrète, c'est dans le cadre de l'agroforesterie grande culture, où c'est que l'Europe, on a monté un dossier, car l'Europe proposait des financements justement pour réintroduire des parcelles en agroforesterie. On a monté ça, c'est la grande parcelle qui est là-bas, voilà, où c'est qu'on a eu un financement. Mais après, tout le reste... c'est du perso.
0: Et depuis l'arrivée des haies, là on a vu courir un gros lièvre. Quels animaux tu as vu justement revenir et aussi se réapproprier des terres ?
3: Le lièvre,
0: ouais.
3: La perdrix rouge, la caille, le chevreuil, le sanglier, on a les alouettes, tout ce qui était à l'époque à la campagne. On a dernièrement déniché des lagnons. Bon, c'est des oiseaux, apparemment, la chasse, qui viennent un peu du sud. Mais les grillons, c'est, quand on circule, c'est vivant. Si on se dépasse sur d'autres secteurs du village, c'est le silence. Les oiseaux, là, c'est Alice Terrier, elle vous ferait tout un planel, le bruant, la fauvette, enfin, y a tout un tas de d'oiseaux, les insectes. Mais les insectes, quand on rentre là, quand ça va être la période des foins, quand ils sont secs, mais on est accompagné de partout. C'est ça, c'est vivant. C'est vivant. Voilà. Et puis après, on ne parle pas les essences et les fleurs, et tout. Ouais. Ah, moi, j'ai cartographié une oasis. Voilà, c'est une oasis. Sur le plateau, là, on a une oasis pour l'instant. Et ce qui serait intéressant, c'est qu'il y en ait d'autres qui se créent et que ça, comment dire, que ça prenne de l'ampleur. Mais bon, pour l'instant, il n'y a pas de... Personne n'est... C'est dommage.
0: Tu veux dire que c'est difficile de sensibiliser certains agriculteurs à la mise en place de haies sur leur terre ?
3: Oui, oui. Ah ben, au début, j'ai des personnes qui m'ont dit, mais toi, tu vois bien, hein, les anciens, enfin, même dans ta famille, ils ont arraché les haies, maintenant toi, tu es en train de nous les replanter. Eh bien, j'ai dit oui. J'ai dit, mais voilà, c'est comme ça. C'est qu'un éternel recommencement.
0: Qu'est-ce qui leur fait peur à ne pas les remettre ? Ou est-ce que c'est un manque de sensibilisation ?
3: Je crois que c'est un manque de sensibilisation. On ne les sensibilise pas assez. Voilà. Et puis, malheureusement, le monde agricole maintenant, c'est vite, vite, quand j'ai fini, il faut que je sois tranquille pendant X temps. Alors que si vous avez une haie, quand c'est jeune, il y a de l'entretien. Après, il va falloir l'entretenir et l'entretenir, toujours l'entretenir. Mais bon, mais c'est dérisoire, l'entretien d'une haie. C'est le monde de commande. Je veux rien dénigrer. Parce que. Non, c'est la sensibilisation. Il faut que les gens se réapproprient un petit peu, reviennent un peu dans des livres anciens, voir ce qui se faisait, et s'approprient le positif de ce que nos aînés faisaient. Mais quand j'en parle de nos aînés, moi, je vais être pas loin de 70 ans. 70 ans en arrière, même bien avant. Bien avant. Bon, on a parlé de la révolution agricole, le machin, mais avant, on peut bien prendre des choses qui étaient positives. Je ne veux pas dire qu'il faut vivre comme avant, mais s'approprier des choses qui étaient positives. Voilà, c'est tout.

0: Il existe un endroit où les hommes parlent comme les oiseaux.
1: Merci à Régis Rivière et Stéphanie Raymond de la ferme Lo Biais El Mazette pour leur témoignage passionné et passionnant, leur intérêt pour le vivant. Merci aussi à l'équipe de l'association Arter pour leur accueil chaleureux et vivement le prochain festival des bords et des rives.
0: Un guanché.

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2: Les Français sont extrêmement attachés, vous savez, à leur télévision. Ils aiment leur télévision. Et en particulier, TF1, c'est la première chaîne.
3: Réduire l'importance du secteur public et favoriser sans trop tarder l'existence d'un secteur privé de qualité, c'est-à-dire de création.
2: TF1 a été la grande chaîne nationale populaire de qualité.
4: TF1 est déjà la première chaîne.

0: Mesures inadaptées, ou bien la renaissance et la vitalité au profit du génie même de nos créateurs.
1: Je crois avoir découvert l'existence de l'extrême droite et de Jean-Marie Le Pen à la télévision, mais plus souvent dans des imitations, au bébé de show. C'est bizarre la télévision. C'est une boîte à images, comme une boule de cristal dans laquelle on cherche à voir le monde, une fenêtre sur l'extérieur, et puis de toute façon ça bouge donc ça attire l'œil. Je me souviens pas avoir trop regardé la télévision avec attention, gamin, mais elle était toujours là, présente, comme une personne de plus dans le foyer. Bientôt, on en aurait une de plus grande, et un magnétoscope, avec une cassette VHS notamment, que je me souviens avoir vue et revue. Une cassette de Thierry Leluron, l'humoriste disparu en 1986.

0: l'Assemblée, à cela François Mitterrand n'est pas étranger.
1: La télévision, ça peut être public, financé par la redevance, entre autres, ou privé, financé par la pub, entre autres. En 86, ça fait 11 ans que TF1, chaîne publique, existe, suite à la loi de réforme de l'audiovisuel de 74. Et TF1 a été privatisé en 87, perdant son statut de société nationale de programme pour devenir une société anonyme, dont l'actionnaire principal est le groupe Bouygues, à hauteur de 42,93%.
2: Alors, la privatisation de TF1, elle s'effectue un an après l'arrivée de la droite au pouvoir, qui gagne les législatives en mars 86, et on a un Premier ministre, Jacques Chirac, dans sa phase la plus libérale. La télévision, à l'époque, c'est Christine O'Krent qui présente le journal de télé de 20h, c'est Patrick Sébastien, qui est encore là aujourd'hui, c'est Stéphane Collaro, avec le bébé de show, avec les marionnettes, et puis c'est la constitution des groupes de communication qui règnent encore aujourd'hui à la radio, comme Énergie, et des gens comme Jacques Séguéla, Serge Julie, Bernard Tapie, les vidéoclips, et puis TF1, à ce moment-là, est dirigé par Hervé Bourg.
1: C'était Génération Mitterrand, épisode 16, la télé numéro 1.
3: À TF1, c'est le changement dans la continuité.
1: Pour la vie qu'on a écouté Piero Piccioni, Sloblo, Noir Désir, Thierry Leluron, Sauf Celle. Merci à Daniel Mermet pour les extraits de l'émission Là-bas si j'y suis, qu'on peut retrouver sur là-bas.

0: avec la même équipe.
1: Mes chers amis, il y aura beaucoup de travail à faire dans tous les domaines et à tous les niveaux. TF1 doit rester une chaîne de télévision indépendante au service du plus grand nombre de téléspectateurs. Bien sûr, la rentabilité doit être notre souci. Malgré cet impératif, je tiens à affirmer ce soir que la préoccupation première et de très loin la plus importante est celle de la qualité. Ne vous attendez pas à de profondes modifications dans l'organisation de demain. Il y aura seulement trois hommes de Bouygues qui viendront aider à la modernisation et à la gestion. J'ai promis et je confirme ce soir qu'il n'y aura pas de licenciement. Mais surtout, je mettrai en place une stratégie qui nous permettra d'engager des jeunes.
2: Merci à Alina pour les archives sonores.
1: Leur dynamisme et leur foi dans l'avenir.
3: À suivre.
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On est toujours sur les ondes de Radio Albitzès. Comment ça va, vous ? Allez, petite devinette culture générale. Qui a dit « Dieu inventa Internet et fut tranquille avec les terriens pour un bon bout de temps » ? Eh bien, c'est l'écrivain, militant et avocat Denis Langlois. Vous ne connaissez pas ? Bon, alors voyons ce qu'en pense Francis Cabrel sur Radio Albitzès.

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0: pour cette nouvelle émission. Je vous propose de découvrir Julien, Quentin, Pierre et Romain. Tous les quatre sont membres du groupe Cool Cash Flex, un groupe qui mélange les styles, tout ça pour mettre en valeur une analyse fine de la société et des comportements parfois stupides des humains. Le 5 septembre, au Mojo, à l'occasion d'un de leurs concerts, j'ai tendu mon micro à ces quatre musiciens pleins d'avenir afin de découvrir un peu plus l'univers de Cool Cash Flex. Allez, en direct du bar Le Mojo, c'est le groupe Les Cool Cash Flex que j'accueille autour d'une table en mode apéro avec une petite, un petit plateau de fromage, de charcutes, quelques bières déjà vides, mais bon, ça va vite se remplir. Autour de cette table, je suis avec quatre garçons pleins d'avenir. Allez, je vais vous présenter chacun. Je crois que juste à ma droite, il y a Pierre. Salut Pierre.
1: Salut Paulina.
0: Ton rôle justement dans Les Cool Cash Flex
1: Je suis un peu le chieur. Non, je suis surtout batteur.
0: Depuis combien de temps t'es dans le groupe, Pierre?
1: Ça fait... Aidez-moi.
2: Depuis 2020.
1: 2020.
0: Juste à côté de toi, il y a Romain. Salut Romain.
3: Salut à toi. Je suis le calculateur mental du groupe et aussi le bassiste nouveau venu depuis un an. Du coup, je viens d'arriver un peu moins d'un an. Voilà.
0: Juste à côté, on a...
4: Alors moi, c'est Quentin, guitariste, ukulélé et chant. Ouais, je suis un des initiateurs du groupe avec Julien à ma droite.
5: Bonsoir Paulina. Julien, guitariste, chanteur, initiateur avec

0: aussi engagé que dérangé. Voilà, donc on traite de sujets d'actualité, souvent en dérision, sujets de société, voilà.
1: Donc vous êtes pile au milieu entre Carlos et Eminem, ouais. Les Cool Cash Flex. Et pourquoi ce nom, les Cool Cash Flex, Julien ?
2: En fait, c'était une discussion qu'on avait au tout début, il y a 6-7 ans, quand on a commencé avec Quentin. On galérait à trouver un nom de groupe, comme je pense beaucoup de groupes. Et en se disant au revoir après une discussion, à chercher des noms, une discussion, je pense, assez intelligente. Je sais plus qui c'est qui a commencé, mais du coup, il a signé bon, ben cool, j'ai dit cash, il a dit flex, on s'est dit allez ! Voilà.
1: Et alors, comment ça s'est passé cette première répète et puis après un premier concert par quelle étape vous êtes passé le groupe justement ?
0: Comme on disait, donc on a commencé tous les deux avec Jus. Au début, on avait fait un format un peu spectacle, concert, théâtre. On a vite déchanté parce qu'on s'est rendu compte que notre réseau c'était surtout les bars toulousains dans lesquels notre décor ne rentrait pas. Ensuite, on est passé vraiment en mode concert, plus chanson au début. Après, Pierre nous a rejoint pour jouer dans différents bars. Ensuite, on a eu un autre bassiste qui nous a rejoint après en 2021. Là, on a remonté une version théâtre-concert, encore plus grosse que la première, du coup, qui rentrait absolument nulle part. Surtout, on n'arrivait pas à vendre parce qu'en fait, on n'est pas du tout du milieu théâtre, du milieu théâtre-spectacle. Surtout, donc on est revenu sur une version plus concert qu'on maîtrise mieux et qui va un peu partout, quoi.
1: Et puis il y avait, vous êtes des Toulousains, il y a eu une histoire aussi avec un bar qui s'appelle les Merles Moqueurs, il me semble.
2: Je vois pas quel bar. Ouais, on a une grosse histoire avec ce bar d'ailleurs. Big up, Juju, si tu nous entends, parce que ouais, c'est un des premiers bars où on a joué. C'est clairement notre fief, quoi. Il y a des groupes qui ont des fiefs, et pour le coup, nous, on l'a, quoi. Ce bombard de gauchias. Et on a joué, je sais pas, presque une dizaine de fois là-bas. Et je sais pas trop quoi dire de plus.
1: Bah, big up au Merle, en tout cas.
3: Ouais, grave.
1: Pour Pierre et Romain, vous êtes arrivés après les débuts. Comment, Romain, là, toi, c'est le dernier arrivant. Comment on rentre dans l'atmosphère des Cool Cash Flex ?
4: Moi, j'étais un des premiers fans, donc je connaissais déjà l'ambiance. Après, c'est pas comparable. Pierre a beaucoup joué dans la composition des morceaux et tout ça depuis plusieurs années. Moi, effectivement, je remplace Vince qui était là au départ, à la basse, quoi, quand ils ont rajouté basse et batterie. Donc moi, voilà, je suis plus arrivé, j'ai repris les parties, je m'adapte au groupe et voilà, quoi. Mais c'est pas comparable avec Pierre qui peut peut-être mieux en parler, qui, voilà, lui est plus dans la composition et tout ça, quoi.
5: Ben ouais, alors attends, qu'est-ce que je vais dire ?
1: Et ben justement, j'allais venir, voilà, on a fait un peu l'historique du groupe, j'allais arriver à votre processus créatif. Comment vous composez votre musique ? Qui écrit ? Qui compose ? Qui trouve les mélodies ? Comment ça se passe ? Comment vous vous organisez, tous les quatre ?
5: Il y a beaucoup de... En vrai, il y a pas mal d'idées qui viennent de Quentin. C'est le gros cerveau du groupe. La musique, on essaie de trouver des idées ensemble. Après, des fois, il y a une idée qui vient de quelqu'un, puis on trouve le reste ensemble. Ou alors, moi, ça m'est arrivé d'écrire. Là, on a une chanson un peu récente sur les panneaux solaires, elle est très intelligente. Là, moi, j'ai écrit la musique, je proposais, ça a plu, donc on l'a fait comme ça. Après on se fait pas mal de sessions où on essaie d'écrire les textes ensemble aussi. Quand on arrive à trouver un angle d'attaque commun, c'est ça un peu le plus dur à trouver des fois, d'arriver, tu vois, par quel biais on prend le sujet. Des fois ça prend du temps. Des fois on trouve des trucs, on le fait pendant un an, puis au bout d'un an on se dit en fait ça va pas, on va tout réécrire. Et voilà, ça avance, quoi.
0: Le truc, c'est que comme on a toujours un biais assez ironique sur nos sujets, c'est dur de trouver l'angle d'attaque qui va bien, notamment parce qu'on est souvent dans la critique de quelque chose. Et il y a une idée de faire se poser des questions au public sans forcément les froisser directement, quoi. On avait eu le cas avec une chanson sur les machos. Il y a pas mal de morceaux de texte qui ont choqué pas mal de gens. Donc finalement, on l'a retiré. Bon, on va réécrire un truc sur les machos, mais différemment, quoi. C'est juste qu'il faut jauger.

0: peu comment on écrit vu qu'on est dans la satire et dans l'humour.
1: Et justement, la thématique récurrente de vos textes, c'est quoi ?
2: La thématique récurrente.
1: Ou les thématiques.
2: La thématique récurrente, ouais, c'est la société et l'humanité. Et du coup, je sais pas, il y a quand même beaucoup de travers de l'humanité qui nous font rire ou justement plutôt exploser de l'intérieur. Et du coup, on essaye de prendre le. On essaie de prendre le côté ironique de la chose, je sais pas, ou de tourner en dérision des sujets qui des fois se tournent eux-mêmes en dérision en fait. Donc ça va pour les thèmes, on a beaucoup de thèmes. Mais écrire à quatre plumes, c'est pas forcément évident. Ouais.
0: Non, ben en fait, il suffit de suivre l'actualité et puis voilà, c'est pas très compliqué quoi.
2: 10 thématiques par jour. Quoi.
0: Ouais, c'est ça. Ouais. Enfin, on a une chanson sur les gens qui se battent pour du Nutella quoi. En soi, c'est déjà drôle quoi, concrètement.
2: Ouais.

0: Et justement, là, tu parlais d'un public qui a été un peu bousculé par un de vos textes. Est-ce que c'est des choses qui vous arrivent régulièrement en concert, de justement confronter le public à la bêtise de la société ?
1: Ça peut arriver, ça peut arriver. On a une chanson sur la pédophilie dans l'église qui, en général, remue un peu. Ouais, on s'est bien fait insulter en début de saison, là. Mais généralement, les gens ne viennent pas trop nous voir quand ils sont choqués, ils se barrent, tout simplement. Ouais. Mais bon, on a peu de textes qui sont aussi clivants que ce qui se passe dans l'église, quoi. Et pourtant, c'est un sujet qui est d'actualité tous les trois mois, quoi.
2: Après, de manière générale, c'est des sujets qui peuvent piquer des fois pour certains, mais en général, c'est quand même plus des rires que des énervements, quoi. Enfin, globalement.
3: Oui, carrément. Non, ce qui est quand même assez drôle avec le mec qui nous a insultés, dont il parle, c'est qu'il nous a insultés sur le coup. Et après, il a écouté tout le concert. Et à la fin du concert, il est venu nous voir. Il nous a un peu réinsultés. Et à la fin, il nous a dit, franchement, vous êtes énormes, c'était génial, merci, il nous a lâché 20 balles.
4: Ouais. On plaît beaucoup aux bipolaires.
5: Vraiment, c'est notre public, c'est les bipolaires, les enfants, les vieux, les bipolaires.
0: Et puis vous avez un QG qui est une colocation, je crois, pour vous retrouver. Mais est-ce que vous avez d'autres lieux où vous pouvez aller bosser en résidence, justement vous retrouver tous les quatre, réfléchir sur des textes, des mélodies?
3: Mes parents.
0: C'est bien,
3: mes parents.
0: Ouais. À la campagne.
3: Ouais. C'est à 2 heures de Toulouse. Et ils sont au top. C'est trop bien.
1: Ouais, c'est un super accueil à chaque fois. En fait, on amène à manger et puis finalement, ils nous disent « Non, mais vous êtes là pour travailler, vous n'avez pas le temps de faire à manger, donc on ne fait pas la bouffée de toute la semaine. » Donc j'avoue qu'on se laisse porter par le move à force, hein, parce que ben, on n'a pas le choix. De toute façon, la mère de Pierre, elle prépare tout avant même qu'on ait décidé. Mais bon, c'est vrai que c'est un super confort de pouvoir partir en résidence dans un endroit où on n'a pas forcément de moyens matériels, professionnels. Mais par contre, on a du temps pour créer justement, quoi.
0: Et alors, est-ce qu'il y a un futur projet ou un projet que vous avez envie de partager à Radio Albigès ?
1: Donc là, on travaille sur plein de morceaux à la fois qui feront partie d'un album l'année prochaine, si on arrive à se sortir un peu les doigts pour écrire. Et normalement, on sortirait un album l'année prochaine avec plein de nouveaux morceaux qui illustreraient justement ce nouveau style, la hard pop disruptive, dans laquelle on a envie de vraiment s'immiscer.
0: Entre Carlos et Eminem.
1: C'est ça.
0: Vous avez aussi un visuel, les Cool Cash Flex. Vous avez créé des clips. Moi, je me souviens d'un des premiers clips qui a été La Trottinette.
1: Ouais.
0: Est-ce qu'il y a eu d'autres clips ? Est-ce qu'il y a des envies de futurs clips ?
1: Ouais, bon, on a toujours des idées de clips. Après, le truc, c'est que ça coûte toujours de l'argent. Parce qu'avant, on avait Victor Kerzanet, donc qui était juste, qui était mon coloc, et qui était, qui était le producteur, et qui est à la table juste à côté, d'ailleurs,
0: mais
1: en train d'écouter.
0: On le voit finalement.
1: Voilà, et en fait, bah, il faisait tout ça pour pas grand chose, donc c'était pratique.
5: pas pour lui, quoi.
1: Mais maintenant que c'est devenu un vrai professionnel et qu'il a besoin de gagner sa vie, ben voilà, on peut plus l'embaucher. Quoi. Parce qu'il est devenu, il est devenu très talentueux, très efficace, et nous recommandons d'ailleurs à tout le monde de l'embaucher.
0: Victor, comment du coup pour lui faire un peu de pub ?
1: Victor Kerzanet, il habite à Nantes, donc les Nantais, si vous nous écoutez, eh ben, allez l'embaucher.
0: Très bien. Et puis justement, vous avez aussi vous faites un peu votre propre com pour les futurs concerts. On vous voit en scène. Il y a quand même un monde aussi théâtral, même si vous l'avez évoqué au début, que vous êtes revenu sur le plan plus concert. Mais quand vous voulez annoncer justement une de vos prestations, quand un lieu, etc., il y a toujours, on voit sur les réseaux, une petite vidéo, sur scène vous êtes déguisé, il y a quand même un jeu scénique. Ça aussi, vous le préparez en résidence, comment vous le réfléchissez ?
5: Ben là, du coup, on va pouvoir parler de Clémentine. En fait, oui, on a eu, comme disait tout à l'heure Quentin, on a commencé à bosser un peu en mode théâtre tous les deux. Et après, on a refait une version beaucoup plus théâtre, avec beaucoup plus de mise en scène, avec un gros décor, bon, qui n'a pas fonctionné un peu parce que une histoire de réseau, quoi. Mais clairement, nous, c'est, comment dire, c'est ancré dans ce projet, quoi, le côté théâtral. Je crois que nous deux, de toute façon, je sais pas, on doit être théâtraux de base dans la vie. Du coup, c'était certain qu'on allait faire, qu'il y avait avoir une dimension théâtrale dans notre projet, quoi.
1: Et donc pour ça, on travaille avec Clémentine Louis, qui habite à Saverdun. qui est dans le milieu du théâtre et de la mise en scène depuis quelques années déjà. Et on a commencé à travailler avec elle sur la création de ce spectacle fin 2021, parce que c'était encore un peu le Covid, quoi. Et on a fait toute la première créa avec elle. On a gardé des éléments de la création du spectacle, enfin de la mise en scène spectacle, qu'on garde dans le concert. Mais là, comme on est en train de changer les morceaux, parce qu'il y a les nouveaux morceaux qui arrivent, on attend d'avoir ficelé tout ça pour retravailler avec elle et refaire de la mise en scène un peu plus théâtralisée sur notre version concert.
0: Est-ce qu'il y a un morceau que vous avez envie de mettre en avant là pour qu'on pourrait faire écouter à nos auditoristes?
1: On a sorti un EP en février dernier qui est un peu une espèce de préquel de l'album qui sortira l'année prochaine. Je suis pas sûr du mot préquel, mais en tout cas,
5: je suis pas sûr. Ça se dit pour les films.
1: Je sais pas, ça sonnait bien.
0: Ça sonnait bien.
5: Avant, mais ça vient après le truc.
1: Bon, alors c'est
2: un
1: pas ça.
2: Un post-préquel.
1: On va dire c'est une introduction. On a sorti 3 titres sur cette EP et moi perso j'ai envie de mettre en avant celui sur les milliardaires qui partent sur Mars qui s'appelle Un Mars et ça repart pas, qui est disponible sur toutes les plateformes de streaming dignes de ce nom.

0: Là, on est le 5 septembre 2025 à Saint-Sulpice, la Pointe au Mojo. C'est la 13e date de votre tournée depuis avril. Est-ce qu'il y a une petite anecdote, un lieu que vous avez affectionné pour jouer et, ou un lieu où ça a été difficile d'y jouer aussi?
1: Voilà, on peut pas dire en fait ça.
0: Allez.
1: Non, je plaisante, mais là, je sais qu'il y a plein de trucs, mais il y a rien qui me vient. Il y a un truc qui vous vient, vous?
2: Ouais, bah alors clairement, on a fait un week-end. On a fait un week-end, on a joué un concert le samedi soir dans le Gers. C'était très compliqué parce qu'on avait très très peu d'écoute. Je pense que le public n'était pas du tout le public adapté à notre style. Même si les propriétaires étaient des copains et que leur accueil était super, on le voit aux répondants du public. Donc très très dur, concert très très dur pour nous. Et le lendemain, par contre, on joue dans un lieu où on avait déjà joué avec un public super à l'écoute, au top, motivé. Et c'était un peu les montagnes russes émotionnelles en termes, en tant que musicien, faire deux concerts comme ça d'affilée, quoi. Ouais.
3: Et le deuxième concert dont tu parles, qui était excellent, c'est à Aner, dans les Pyrénées. Et c'est le café du village, quoi, d'Aner. Et on recommande à tout le monde d'y aller parce qu'ils sont au top. C'est un bar autogéré.
2: Depuis 29 ans.
3: Ouais, depuis 29 ans.
2: Donc il n'y a pas de prix sur le bar. Tout le monde, toutes les boissons sont au cochon. Et tout le monde est libre de poser directement de l'argent dans une grosse tirelire. Et depuis 29 ans, ça marche, c'est incroyable.
0: Ça existe encore.
1: Ouais.
0: Comment vous faites pour trouver les dates, les lieux? Comment on essaie de faire tourner les... Je vois les haussements de sourcils. comment ça se passe?
2: C'est beaucoup de temps, beaucoup de patience, beaucoup de déception.
1: T'as un truc positif à dire.
2: En vrai, y a une concurrence incroyable dans le milieu de la musique. Pas malsaine, mais juste, on est beaucoup de musiciens à vouloir jouer. Il y a de moins en moins de lieux parce que la conjoncture économique actuelle est difficile.
1: Et les efforts politiques ne vont pas vraiment vers la musique. Enfin, ils vont vers une musique, mais que nous n'apprécions guère.
2: Mais ouais, c'est compliqué. Donc, beaucoup de mails, les programmateurs sont de moins en moins accessibles, ce qui est compréhensible parce qu'ils sont hyper sollicités. Et donc, on est constamment dans l'attente. Et j'avoue que c'est beaucoup, beaucoup de temps, quoi. Mais bon, après, on est toujours hyper content quand on a une date, hein. Donc programmez-nous.
0: Et justement, où est-ce qu'on peut vous trouver sur la toile du net si on a envie de vous contacter, s'il y a un ou une auditoriste qui nous écoute et qui a envie de programmer bientôt les Cool Cash Flex, comment on s'y prend pour vous contacter? Et où est-ce qu'on peut retrouver votre zik sur la toile?
2: Alors, la zik sur toutes les plateformes de streaming, il y a les clips sur YouTube et évidemment les réseaux sociaux, le petit F bleu, le petit appareil photo, voilà, tout ça. Et adresse mail, numéro de téléphone, tout ça c'est sur tous les réseaux. Donc, si vous écoutez et que vous avez envie de nous programmer, envoyez-nous des messages vocaux, même des messages vocaux, j'accepte. Pourtant, Dieu sait que je déteste ça.
0: Quoi? Et vous avez aussi toute une partie merch des Cool Cash Flex, du coup, des t-shirts. Moi, je me souviens des premiers autocollants, vraiment. Ouais, ils étaient noirs, là, avec. C'était encore un trio, c'était pas un quatuor.
1: Avec deux perruques.
0: Exactement, avec deux perruques.
1: Duo à trois. Duo à trois,
0: ouais. Ouais, c'est ça.
2: Qui avait été fait par Victor, une fois de plus.
0: Victor, l'homme de la table d'à côté. Justement, qui s'occupe du merch? Quelle importance ça a pour vous?
1: Allez, mais Romain.
4: Moi, vu que je suis arrivé en dernier, je m'occupe un petit peu de ça, mais je m'en occupe pas tout seul, donc on essaye de le faire de manière raisonnée, sans forcément commander des t-shirts à la chaîne qui vient du Bangladesh, etc. Donc on essaye de se débrouiller pour trouver des lots d'occasion, pour pas trop polluer, et de faire travailler notre copain Nixon de, j'ai oublié le nom, Topic Print Club, du Print Club à Toulouse, qui fait ça de manière artisanale, en sérigraphie. Et du coup, on se retrouve avec des suites de très bonne qualité. Et c'est assez éthique, donc on est très content de ça.
2: Et après, on essaie de faire des petits goodies maison. On a des dessous de plats en bois.
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2: Mais oui,
1: plats en bois.
0: En forme de chat.
2: On avait fait des trucs comme ça. On avait fait de l'huile de massage pour faire passer le quinquennat d'Emmanuel Macron. Ce genre de choses, quoi.
5: Des petites décalcos. On avait des décalcos à un moment, ça marchait très bien. Des petits ghetto blasters en décalcos.
0: Donc le public peut repartir avec un petit souvenir du groupe.
2: Tout à fait.
1: Impérissable.
2: Y compris les albums, évidemment, qui sont toujours en vente.
1: Et notre prestation scénique aussi.
2: Un souvenir impérissable.
1: Oui, voilà.
0: Et est-ce que vous collaborez aussi avec d'autres groupes de Toulouse ou du Tarn ou du coin? Romain, on sait que tu viens de la troisième classe.
4: Oui, on avait fait un morceau ensemble qui s'appelle La Bamboche. Qui, voilà, dans les galères entre guillemets de l'autoprod, est sorti un peu tard après le confinement. Et voilà, donc c'était une époque où il y avait eu une fameuse phrase de politique sur la bamboche. Et on avait fait un morceau.
2: Préfet de Haute-Loire,
4: qui disait la bamboche c'est terminé. Du coup, on avait fait une chanson sur Bamboche, où es-tu passé. Voilà, c'était ça. Et qu'on peut retrouver sur l'album
2: 100% Flex. Voilà.

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0: Est-ce que vous avez d'autres groupes avec qui vous jouez, Pierre?
1: Les PTB, donc... ouais. La chanson, elle s'appelle « Pourquoi tu flippes ?». C'était très très cool. C'est un duo de filles qui font des chansons loufoques. Ouais, c'est ça. C'est très très drôle aussi ce qu'elles font.
0: Tu voulais rajouter quelque chose pour les PTB avec un petit big up à Amandine et Lorraine, justement?
2: Mais oui, big up Amandine et Lorraine. Mais oui, mais parce que c'est deux potes de ouf et que bah, du coup, on a un son là « Pourquoi tu flippes ?» dans notre album. Et d'ailleurs, je suis en train de me dire, on n'a jamais fait de co-plateau en fait avec elle.
3: Si. On a sorti l'album.
2: Ah oui, la sortie d'album.
3: Et on merde aussi.
2: Mais on a galéré un petit peu à trouver un co-plateau à la base. Mais voilà.

0: Et après, on avait fait un gros coplateau, une espèce d'énorme featuring d'une demi-heure avec, pour une scène en particulier, avec un groupe de rap toulousain qui s'appelle La Garderie, des Minimes. Et voilà, on avait fait ça pour l'anniversaire d'un lieu qui s'appelle La Passerelle Negreneis, dans le quartier Negreneis, aux Minimes.
1: Bon, allez, pour conclure cette interview, on va être un peu plus décontracte. Qui est le plus cool du groupe? Le moins stressé?
2: Ah, c'est pas moi.
3: Je dirais Romain.
4: Bah, c'est mal me connaître. Mais...
3: Oui, mais oui, mais en fait, en disant ça...
4: Stressé, je pense qu'on a tous notre stress différent, mais si, quand même. Ouais. Moi, je dirais Quentin, perso. Mais...
0: Je sais pas.
2: Ouais, moi je te trouve assez cool aussi.
0: Moi, ça va. Ouais, je sais pas, peut-être. C'est pas à moi de le dire, mais bon.
2: Après, si vous le dites, bon.
3: Wow, la question va l'air simple en fait. Bon.
1: Allez, qui est cool. Le plus cash du groupe? Ouais. Celui qui a pas de langue de bois.
4: Ouais, moi je dirais Quentin.
3: Ouais, mais moi je dirais Pierrot aussi en fait. Parce que
4: ouais, c'est vrai,
3: toi,
4: c'est vrai.
3: Tu l'ouvres pas souvent, mais quand tu l'ouvres, waouh.
2: Ah ouais, c'est cash. Ça moufte pas, ça fait moins les malins. Non, moi je l'ai dit au début, je suis un chieur, mais surtout dans la musique. Du coup, je laisse peu passer quand il y a un truc qui me va pas dans la musique, je le dis quoi.
1: Qui est le plus flex?
0: Ouais, c'est Jules, il est flex. Il est très flex.
3: Arrêtez, c'est juste pour ça me donner un mot, c'est ça?
4: Là, vous pouvez pas voir la chemise.
0: Ça se voit avec la chemise.
3: Ah oui, oui, je veux dire. Puis je suis quand même très souple, de base.
0: Je t'ai jamais vu t'étirer, par contre.
3: Si, mais je le fais pas, j'ai pas besoin. En fait, je suis déjà très, très, très, très souple.
1: Tu fais le grand écart sur scène.
3: Ouais.
1: Trop bien. Bon, alors, qui est les trois réunis? Tout le monde?
2: Bah ouais, hein.
0: Question, hein. Bah ouais, on est tous, oui. On a tous le cool, le cash et le flex dans le sang, quoi.
1: Bon, allez, le micro est ouvert. Est-ce que vous avez le dernier mot, les cool cash flex, pour terminer cette émission?
0: Ouais, en mode auto-promotion. Venez nous voir, déjà, première chose. Deuxième chose, programmez-nous. Et troisième chose...
4: Écoutez Radio Albi.
0: Eh bien, ce sera déjà passé le 10 septembre. Ah ouais, dommage. Mais j'espère que vous étiez dans la rue pour le 10 septembre.
3: Ouais, et puis surtout, venez nous voir en concert. Bah bien sûr, écoutez-nous, machin. Mais venez nous voir en concert. Parce que du coup, vous allez voir de l'énergie forte. Et je pense que ce qui est cool, c'est de se marrer avec les gens, quoi. Donc, ouais.
1: Et là, comment vous vous sentez à quelques minutes de monter sur scène au Mojo?
2: Chill, je vais reprendre une bière.
4: Un peu stressé de battre notre record, c'est vrai qu'on n'a pas parlé de la farandolinette.
2: Ah ouais.
4: Donc c'est à voir, voilà, c'est à voir en live, on n'en dira pas forcément beaucoup plus, mais on est sur un record du monde qu'on essaye de battre à chaque concert.
0: Comme on est les seuls à faire ça de toute façon.
4: Pour l'instant on est devant, mais
3: toi,
4: Dieu sait, Dieu sait jusqu'à quand.
0: Moi ça va, je suis détendu.
1: T'es cool.
0: C'est cool quoi finalement.
1: Bon, merci Pierre.
2: Merci à toi.
4: Merci
1: Romain.
4: Merci à toi.
1: Merci Quentin.
0: Merci à toi.
1: Et merci Julien.
3: Merci.

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Connaissez-vous Francis Edward, dit Frank Turner, chanteur de folk anglais originaire de Monstock? Frank a commencé dans la musique en tant que chanteur dans le groupe post-hardcore Million Dead, puis a commencé une carrière solo à la dissolution du groupe en 2005. Vous l'avez peut-être découvert comme le coup de cœur de Guillaume du groupe local Harry Cover dans Pollux Mag FM sur Albitzes. Eh bien, on écoute Frank Turner avec le titre Be More Kind, toujours sur Albitzes.

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0: Tout de suite sur les ondes, on vous parle du projet Graines de Reporter, un projet porté par Radio Albigès en partenariat avec l'association Arpège et Trémolo et les maisons de quartier d'Albi.
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0: Graines de Reporter, un projet qui permet aux jeunes de découvrir le festival et les coulisses du festival Pause Guitare, un projet porté par Radio Albigès depuis 2013. Et depuis 2 ans, on a la chance de faire un jumelage avec des reporters belges.

0: Salut les jeunes.
1: Salut.
0: Alors, honneur à nos amis belges qui nous viennent de Liège, de Bruxelles et de Spa, d'un peu partout. Peut-être vous pouvez nous présenter un peu les Francofolies de Spa.
2: Alors, les Francofolies de Spa, c'est tout comme Pause Guitare, c'est un festival qui dure 4 jours. Nous sommes à sa 25e année d'édition. Ceci se déroule donc dans la partie Wallonie de Belgique. C'est des artistes francophones qui viennent et qui ne chanteront pas en français, en anglais. C'est pour cela que ça s'appelle les Francofolies.
0: Et je crois qu'on peut retrouver les Francofolies dans d'autres lieux aussi.
2: Effectivement, on peut les retrouver au Québec, à La Rochelle, et c'est d'ailleurs là que ça a commencé, et aussi en Afrique, à Kinshasa, il me semble.
3: Oui, alors la particularité du fanzine, c'est comme à Albi, le festival il est partout dans la ville de Spa, donc les magasins sont ouverts, les gens circulent partout dans la ville, il y a des concerts un peu partout, vraiment comme ici Pause Guitare, c'est une magnifique ambiance, et c'est ça les Francofolies, c'est assez familial, moi j'y vais depuis que je suis toute petite, et j'ai intégré le projet fanzine il y a seulement 2 ans, et je pense que Gauthier va un peu présenter le projet fanzine, non ?
0: Et oui, puisqu'on parle de fanzine, parce que tout comme à l'occasion du festival Pause Guitare, vous avez un projet qui permet à des jeunes de découvrir le festival, les coulisses hein, et les artistes. Peut-être avant de donner la parole à Gauthier, on va donner la parole à Marie pour qu'elle nous présente officiellement par qui est porté ce projet.
4: Oui, donc le projet fanzine, il a fêté ses 20 ans il y a 2 ans maintenant. Donc c'est vraiment un projet qui a beaucoup d'expérience maintenant. L'objectif du projet, c'est d'initier des jeunes au métier de reporter et aussi de leur faire découvrir l'envers du décor des festivals de musique, ici de Spa, des Francofolies de Spa. Donc aujourd'hui, ce sont 2 maisons de jeunes qui portent le projet, de Juppy et de Huy, le Goéland. Donc c'est 2 villes qui sont aussi situées en Wallonie. On a un groupe d'une 20aine de jeunes qui passent une semaine entière là-bas, en résidentiel à Spa. Et donc, ensemble, on rencontre des artistes, on rédige des articles presse écrite, mais on est aussi passé maintenant aux réseaux sociaux, à la radio, à la vidéo. Donc voilà, ils se professionnalisent de plus en plus et on a la satisfaction de voir que des jeunes mordent vraiment à ce métier, à cet univers professionnel, et puis après s'inscrivent professionnellement dans ces métiers du journalisme.
0: Gauthier, tu peux nous présenter, toi, depuis combien de temps tu participes au projet Fanzine et qu'est-ce que tu y fais ?
5: Je pense que je vais entamer ma 7e année au projet Fanzine. J'ai commencé comme n'importe quel jeune en tant que jeune reporter. Donc, j'inscrivais sur une feuille en début de session de festival les artistes qui m'intéressaient. Jour après jour, on allait à la rencontre des artistes. On posait nos questions et au soir et au matin, le lendemain matin, on écrivait notre article. Et chaque jour, la presse papier était publiée gratuitement auprès de tous les spectateurs du festival, de mains de jeunes reporters à mains de jeunes festivaliers et festivaliers de tous âges. Et maintenant, ça fait quelques années que j'y suis dans le projet et j'ai eu la chance d'avoir une petite place en backstage. Je fais la rencontre entre les jeunes et les artistes. C'est moi qui prends les rendez-vous auprès des artistes. Et j'introduis les jeunes reporters dans le projet.
0: Très bien. Alors, on vous accueille, vous quatre, nos amis belges, mais vous n'êtes pas tout seuls, puisqu'il y a d'autres belges qui sont descendus aussi nous rencontrer à Albi. Peut-être vous pouvez les présenter pour leur faire un petit coucou.
3: Oui, il y a Ronron, on l'appelle Arnaud, qui lui aussi est un vieux jeune du fanzine, qui ça fait quelques années qu'il participe au projet. Il était déjà là l'année passée à Albi. Ensuite, il y a Kéké, Kevin, qu'on l'appelle comme ça. Et lui, c'est plutôt la photo qu'il fait. Et il vient de commencer un peu la vidéo maintenant. Et donc, on est suivi de partout avec sa caméra et son appareil photo tout le temps.
5: Et il y a aussi Jean-Sébastien Digonzo qui nous accompagne et nous chapeaute le projet ici à Albi avec Marie.
0: Et on a la chance donc depuis l'année dernière de vous accueillir pour le festival Pause Guitare dans le cadre d'un jumelage, d'un échange de savoir-faire. Et l'année dernière, on a réalisé grâce à vous un fanzine papier qui était un peu l'illustration de tout.

0: Une petite pause musicale.
1: C'est de Ifen Ifen qui fait bien sûr l'ouverture de la scène de Prat Grossal le samedi 6 juillet à 19h. Donc ils vont jouer pour pause guitare.
2: Et vous pourrez les retrouver aussi le 19 juillet au Francofolie de Spa, où ils joueront le vendredi 19 juillet à 21h15 sur la scène Proximus.

0: C'était Mama Sori de Ifen Ifen. 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
1: Et vous pouvez retrouver Ifen Ifen sur la scène de Prat Grossal le samedi 6 juillet à 19h et le vendredi 19 juillet à Spa à 21h45 sur la scène Proximus.
2: 95.4, et oui, on dit comme ça en Belgique. Puisqu'on vous parle dans cette émission du projet Graines de Reporter, un projet de découverte du festival et des coulisses du festival Post-Guitare avec des jeunes albigeois et des jeunes belges, puisque depuis 2 ans, on a la chance de jumeler ce projet avec le festival des Francofolies de Spa.

0: en Belgique, où se déroule depuis plus de 20 ans le projet Fanzine Été. Donc un beau jumelage qui permet un peu d'échanger nos savoir-faire. Ici à Albi, on est plus spécialisé dans le travail autour de la radio. Et Marie, vous en Belgique, vous êtes plus spécialisée autour de la rédaction d'articles écrits et la production, l'impression d'un fanzine.
1: Oui, c'est ça. Historiquement, c'est vraiment le journal papier qu'on distribue dans un festival. Ça fait longtemps que des personnes qui viennent au Festival des Francophonies de Spa sont impatientes de retrouver le travail des jeunes et l'attendent, puisqu'on le distribue tous les jours sur le site du festival. Et nous, on est vraiment ravis de cet échange parce que ça donne vraiment une autre dimension au projet. On s'est rendu compte de l'impact qu'avait le travail des jeunes sur le site internet, sur les réseaux sociaux aussi maintenant. Et on est ravis de pouvoir à notre tour accueillir des albigeois pour leur montrer notre manière de travailler avec des réunions de rédaction, avec des sélections de une. Donc, quel est l'artiste qui nous a le plus touché la veille, quel est le concert qu'on a vraiment envie de mettre en avant. Et donc, avoir leur avis aussi, tout à fait différent de l'avis officiel des organisateurs des festivals parfois. Donc, qu'ils puissent argumenter pourquoi un concert leur a plu, pourquoi un artiste les a déçus parfois. Et donc, tout ça, ça passe par la rédaction. Et donc ça travaille plein de compétences vraiment très intéressantes pour un jeune dans un cadre qui n'est pas du tout scolaire, qui est très convivial, très chaleureux, et ils peuvent aussi avoir une vraie place, un vrai rôle, et c'est ça qui est intéressant, on leur donne la parole.
0: On se retrouvera en Belgique avec 5 jeunes albigeois à partir du 15 et jusqu'au 22 juillet, donc vous pourrez suivre nos aventures sur le site du fanzine. Qui c'est qui peut nous donner l'adresse du site internet?
2: C'est fanzine-mj.be. Donc ça, c'est leur site internet où on peut retrouver les articles. Et donc fanzine-be, mj.be. Donc leur compte Instagram et leur compte Facebook.
0: Voilà, ouais. N'hésitez pas à aller les liker, les suivre dès maintenant, puisque vous pouvez suivre leurs aventures à Albi pour le festival... Pose guitare. Qui c'est qui peut nous faire un peu le comment se passe une journée type sur les Francofolies de Spa pour le projet Fanzine? Gauthier.
3: Alors, on se réveille pas trop tard. Hein. C'est vraiment un projet qui demande pas mal d'énergie. On fait une petite réunion du matin après le petit déjeuner ou le déjeuner en France, si je ne m'abuse. Après la petite réunion, on se met tous à l'écriture des articles, on choisit la une, on envoie tout ça à l'impression. À ce moment-là, les jeunes retournent sur le site du festival, vont voir, sont un peu plus libres à ce moment-là, ils peuvent se balader, aller voir les concerts, surtout les concerts dont ils doivent faire l'article par la suite. S'ils ont la chance et si on a l'opportunité, on les appelle auprès des artistes qu'ils choisissent pour les interviews. Et ensuite, on retourne tous ensemble sur les locaux d'écriture, et là où on dort aussi, donc nos gîtes, pour passer une soirée ensemble. Et le lendemain matin, rebelote, déjeuner, rédaction, envoi à l'impression. Et j'ai oublié de préciser, forcément, distribution des fanzines papier durant la durée du festival, vers 16h, plus ou moins.
0: À combien d'exemplaires vous imprimez?
4: Oh, 2000.
3: Je pense qu'on a pas 2000, mal. 2000 exemplaires.
0: 2000 exemplaires,
5: C'est énorme.
0: Pour donner une idée, nous l'année dernière, on avait imprimé juste 300 fanzines, et c'est vrai que c'est parti comme des petits pains, parce que peut-être Arthur, tu peux nous parler de la particularité d'un fanzine, parce qu'un fanzine, c'est quand même un vieux mot. Il y avait des fanzines dans les années 90, dans les scènes punk, tout ça, mais peut-être la particularité d'un fanzine, c'est un peu sa ligne éditoriale et le ton avec lequel il aborde l'info.
5: Bah en fait, effectivement, c'est comme nous, on ressent l'écriture. En fait, on est vraiment libre dans l'écriture. On peut écrire tout ce qu'on veut. C'est vraiment libre. On n'a pas vraiment de restrictions, à part évidemment les règles de politesse qu'on doit respecter, etc. Et après, on peut dire si on a aimé, si on n'a pas aimé. On n'est pas tenu et obligé de dire qu'on a aimé si on n'a pas apprécié le concert ou même l'interview qu'on a eue.
0: Laura, tu veux rajouter quelque chose?
6: Oui, pour le fanzine, moi c'est un mot qui sonne pour l'enfance principalement, et je trouve que dans l'écriture du fanzine, on sent vraiment la jeunesse. Les jeunes, ils écrivent comme ils parlent. Et ça se ressent, et ça fait du bien en fait d'avoir une écriture simple, spontanée, qui va direct à l'essentiel, Et je pense que c'est ça que les lecteurs apprécient dans le festival.
0: Merci bien. Donc n'hésitez pas pour nos auditeurs, pour les festivaliers de post-guitare et des francopholies, à vous jeter sur les fanzines Graines de Reporter et le fanzine Été qu'on aura le plaisir de vous distribuer à l'occasion du festival Off et du festival In. Vous êtes arrivé, vous, à Albi le lundi 1er juillet. Et d'ailleurs, Eric va nous présenter la première journée, le mardi 2 juillet. Eric.
4: Ben, mardi, nous avons accueilli les Belges avec les Graines de Reporter. Nous avons pique-niqué au parc Roche-Gude. Et juste après, nous sommes partis au musée de Toulouse-Lautrec. Et lorsqu'on a terminé cette journée, nous sommes partis sur les berges du Tarn.
0: Une belle petite journée, Nanche, qu'est-ce que tu aurais à nous dire sur cette journée?
2: C'était vraiment bien. C'était convivial. Il y a pas eu, enfin, c'était vraiment bien. Je trouve pas d'autres mots.
0: Laura, Arthur, Gauthier.
6: Ouais, c'était sympa. En fait, on s'est direct mélangé. Il n'y avait pas Belges albigeois, non. C'était un groupe de jeunes reporters tous ensemble. Et ça s'est fait très vite, en fait. On a été accueillis et du coup, on s'est senti tout de suite bien. Et la journée est passée très, très vite.
5: Même trop vite.
6: Ouais, ouais, trop vite.
0: C'était une journée qu'on avait souhaité placer un peu sous le signe d'une découverte, de la découverte de la culture et du patrimoine local. Donc, on a eu la chance d'être accueillis au centre d'art Le Lait, au centre occitan Rochegude, et d'avoir eu un pique-nique qui était offert par nos partenaires aux saveurs paysannes Arpège et Trémolo avec des produits locaux, des produits du terroir. Je pense que vous avez bien apprécié ça aussi.
2: Ouais. Oh, oui.
0: Gauthier, nous on vous a laissé à 18h, on est rentré nous se reposer, vous avez continué la journée, tu peux nous parler de ce que vous avez fait?
3: Oui, donc après nous sommes allés souper et puis on a fait le bar en bar, donc nous avons flâné dans les rues d'Albi pour voir les quelques concerts gratuits proposés par le festival en off. Des belles découvertes et nous avons profité pour prendre la couleur et la chaleur un peu de ce festival qui s'annonce très positif.
6: Oui,
0: très bien.
6: C'était vraiment bien.
0: Donc des aventures à suivre en passant par le site de Radio Albigès. Marie, ce qui est important de dire aussi, c'est qu'on ne s'est pas lâché depuis un ou deux ans, c'est-à-dire que malgré que chacun reste dans ses villes, Albi, Bruxelles, Spa, Liège, on est resté en contact.
1: Oui, tout à fait. Donc un projet comme celui-là, il faut du temps pour que ça se concrétise, pour que tout le monde aussi soit impliqué. Et c'est difficile avec la distance, donc on a essayé de faire des Skype. On s'est aussi, nous, échangé pas mal de mails pour l'organisation et le montage de ce projet. Et nous, on a vraiment l'envie que ça puisse continuer parce qu'on voit l'impact que ça a sur les jeunes, comme je disais aussi sur notre projet belge et sur le rayonnement que ça peut avoir. On voit que les artistes qui nous suivent se rendent compte que le projet prend de l'ampleur, qu'on a des partenariats en France, etc. Et oui, c'est un travail aussi de l'ombre pour que ça puisse émerger comme ça pendant deux fois une semaine pendant le mois de juillet. Il y a beaucoup de contacts à prendre et des partenaires à convaincre de l'intérêt de ce projet.
0: On en a profité, nous, avec les jeunes Graines de Reporter, pour préparer ce projet. On a fait un micro-trottoir ici à Quintepot et on a souhaité aborder un peu la Belgique. Et donc, on vous propose d'écouter un micro-trottoir qu'on a fait sur le thème de la Belgique.
7: Si on vous dit Belgique, à quoi pensez-vous?
8: Belgique?
9: Un pays.
8: Au chocolat.
10: Aux Belges.
8: Je pense aux frites.
11: Alors, je pense à la frontière avec la France, déjà. Et je pense à un pays. Voilà.
7: Pour vous, quels sont les a priori sur les Belges?
10: Oh, c'est des gens sympathiques, rigolos, blagueurs.
7: Les a priori?
11: Moi, personnellement, j'en ai pas.
8: Alors, je pense qu'à tort, on a toujours des petites blagues où les Belges passent pour les imbéciles, mais que, évidemment, c'est pas avéré.
9: Ils mangent beaucoup de frites.
7: Ben, les frites.
9: et encore des frites.
7: Quelle est la capitale de la Belgique?
9: Bruxelles. Alors je sais que c'est pas Paris, ça c'est sûr, mais après je sais pas.
11: Oula, bonne question. La Belgique, mince, ça me revient plus. Aïe, j'ai un trou, ça me revient plus.
7: Citer un personnage belge.
8: Tintin.
12: Personnage belge.
9: Un dessinateur de bande dessinée, non? Comment il s'appelle? Oh, tu peux m'aider, s'il te plaît? Un personnage, enfin un créateur de bande dessinée, comment il s'appelle?
0: Hergé.
9: Oui, GR. Hergé.
11: Alors, j'avoue que moi, la Belgique et moi, c'est deux. Hein. Alors, je connais la Belgique juste par l'équipe de foot, en fait, parce que bon, on en entend parler. Et un peu par la frontière, parce que j'avais un beau-frère qui y habitait. Donc, cette partie qui est un peu rapprochée avec la France. Mais après, les personnages...
7: Quelle langue parle-t-on en Belgique?
9: On parle... ça se finit pas par A-I-S?
8: Le wallon, le français, le flamand.
9: Le Flandre, non?
12: Le français. Et le wallon aussi.
9: Eh ben voilà, j'en étais pas loin, j'ai dit le Flandre.
11: Le belge peut-être. Le français, je sais, par rapport à la frontière avec la France. Et après, ils ont le belge peut-être, je sais pas.
7: Quelle est la monnaie utilisée en Belgique?
9: L'euro. Alors, pour tout vous dire, ça fait... quand j'ai quitté l'école, il y avait encore des dinosaures sur cette planète. Donc, je sais pas, le franc?
11: C'est l'euro.
7: Quelles sont les spécialités belges?
11: Ce que tout le monde répond, la moule frite.
9: Le jus de fleur?
13: Ah, y en a pas mal, mais bon, je pense que je vais rester sur le chocolat.
12: Les frites.
9: La tarte flambée, là, l'oignon, là, je sais pas. La flamencuche. Non?
11: C'est en Alsace.
9: Ah, bah c'est pas à côté.
7: Pouvez-vous faire une imitation de l'accent belge?
9: Non.
10: Ça va être compliqué, là. Non. Non.
11: Merci.
7: Merci, au revoir.
9: Ce fut un réel plaisir d'avoir partagé ce petit moment avec vous. Allez, au revoir.
11: Au revoir.
0: 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Aspa, toujours en compagnie de nos collègues belges et albigeois. Voilà, on vient d'écouter un petit micro-trottoir qu'on avait réalisé. Est-ce que nous, on pourrait savoir les a priori que vous avez sur les Français du Sud? S'il y en a.
6: Ils mangent du pain.
14: Du pain, du vin et du boursin.
3: Ils ont un rythme... à leur aise, ils prennent le temps, ils ne dépensent pas plus d'énergie qu'il ne le faut.
1: Tranquille.
3: Tranquille.
5: Ouais.
0: L'accent.
6: Ouais. Et ils mangent du canard. Et ils boivent du vin.
3: Oui.
0: On va en profiter pour dire qu'à l'occasion du festival Post Guitar et pour la seconde année, il y a un partenariat justement avec la Wallonie. Qu'est-ce que c'est que la Wallonie, Laura?
6: Oh, j'ai l'impression d'être à l'école là. Oh. Non, la Wallonie, en fait, la Belgique, elle est divisée en plusieurs parties, en trois parties, on va dire, linguistiques. Donc on parle trois langues en Belgique, il y a le français, le flamand et l'allemand. Voilà, et nous, on est dans la partie francophone et ça s'appelle la Wallonie. Voilà, Ça répond à la question ou pas?
0: Ouais.
6: Je sais pas.
0: Et on peut dire, Marie, peut-être un mot à rajouter?
1: Oui, donc ici, dans le cadre du festival Pause Guitare, c'est la Fédération Wallonie-Bruxelles, donc c'est la partie francophone de la Belgique. Et donc, c'est Wallonie-Bruxelles Musique qui est là pour proposer des artistes belges. Donc, il y en a qui sont là pour donner des concerts, mais il y en a aussi qui sont là pour rencontrer des programmateurs de festivals, pour se faire connaître, pour aussi rencontrer d'autres artistes, s'inspirer, etc. Donc, il y a un partenariat qui est fait au niveau de la Fédération Wallonie-Bruxelles pour... les chanteurs en français.
0: Et les artistes programmés à l'occasion du festival Pause Guitare seront l'artiste Rive et Jérôme Madraga. Donc Rive à voir ce mercredi 3 juillet au Café Plume à Lautrec, ainsi que le jeudi 4 juillet sur la scène Pollux. Et Jérôme Madraga sera à voir ce vendredi 5 juillet à l'occasion du prix Majid Cherfi. On va peut-être donner la parole à Nanché. Nanché, toi dans ce projet, qu'est-ce qui te plaît? On rappelle, toi tu viens d'Albi, tu fais le projet Graine de Reporter depuis 2 ans. Qu'est-ce qui te plaît? Qu'est-ce qui te motive à faire ce projet?
2: C'est convivial, c'est sympa. Enfin, on fait plein de découvertes. Même l'année dernière. Enfin, juste découvrir le monde du reporter. Je sais pas comment on dit.
0: Oui, du reportage.
2: du journalisme. C'est vachement cool. Et puis, cette année, il y a les Belges, donc ça donne encore plus de découvertes. Et ce sera encore plus de découvertes quand on ira en Belgique, vu que ce sera même plus notre univers. Ce sera le leur.
5: Clairement.
6: Ouais.
2: Et donc, vraiment, c'est en un mot découverte.
0: Eric, toi, qu'est-ce qui te motive à faire ce projet? Toi, c'est la première année que tu fais ce projet. Qu'est-ce qui t'a motivé à faire ce projet? Qu'est-ce que tu apprécies pour le moment?
4: La découverte, la rencontre de plusieurs personnes. Et lorsque je participe à ces graines de reporter, en fait, je suis allé voir le musée de Toulouse-Lautrec que je n'ai toujours pas visité. Pour l'instant, j'ai rien à dire.
0: Qu'est-ce qui te tarde le plus là? C'est que le début du projet pour toi. On vient juste de revenir de la visite du site de Prat Grossal de Pause Guitare. Il y a des choses que tu as vraiment envie de faire qui te tardent?
4: Ben, à vrai dire, moi, c'était d'aller voir des chanteurs comme Ben Harper et le reste. Car il y a ma famille qui aime ces chanteurs-là, du coup... Je voulais essayer de faire au moins un selfie.
0: Pourquoi pas?
4: Et me vanter devant ma famille parce que...
5: J'ai eu un selfie et pas vous.
0: Bon, on espère en tout cas que tu auras plus qu'un selfie et que tu auras de belles interviews avec des artistes du festival In, pourquoi pas. Mais c'est toujours un peu plus compliqué que les artistes du festival Off qui sont en général plus tranquilles. Tout ça. Oui. Nos amis belges, vous, qu'est-ce qui vous motive à participer à ce projet, Arthur?
5: Moi, en fait, ça va être ma 5e année. En fait, j'y suis allé parce qu'un pote m'avait dit « Ouais, bah viens, c'est sympa, on vient au Franco, on interview des artistes, etc. » Et je suis arrivé là et c'est directement, on m'a mis à l'aise. C'était vraiment comme si j'avais une deuxième famille. Ils m'ont accueilli, c'était très, très, très convivial. On rigole dès le premier jour, c'est... Si quelqu'un va mal, ben, tout le monde va aller le voir, essayer de leur booster,
3: lui remonter le moral.
5: Ouais, lui remonter le moral, surtout quand ça va pas. Et c'est juste dingue. Et je conseille à tout le monde d'essayer au moins de faire une fois le fanzine pour voir ce que c'est et de découvrir.
0: Laura?
6: Oui, moi le projet c'est comme vous, hein, c'est découverte. J'avais envie de découvrir un autre festival que les Francopholies de Spa, ou même tous les autres festivals de Belgique. J'en ai déjà fait pas mal, mais je suis jamais sortie de la Belgique vraiment. Et alors ici, arrivée en France, complètement dépaysée, Une autre ambiance, la chaleur ardente. Non, c'est un projet juste génial. Et moi, ce qui me boostait à fond, en fait, c'était de pouvoir en fait travailler et partager avec des albigeois. Je pense que c'était ça le plus génial. Si on m'avait dit oui, tu vas juste venir au festival et rencontrer des artistes, je fais ouais, pourquoi pas. Mais là, on va travailler ensemble et je trouve ça juste génial de pouvoir vraiment se fondre dans cette ville magnifique, que vous nous fassiez découvrir des choses géniales. Donc hier, on a passé une journée top et ouais, je me suis pas trompée, c'est ce que j'attendais et je suis servie, donc c'est cool.
0: Et Gauthier, toi, tes motivations, qu'est-ce qui te plaît ?
3: Moi, je suis pas un grand fan de musique, mais je suis un grand fan de l'humain. Et donc, pour rebondir un peu, effectivement, moi, c'est la rencontre avec les jeunes albigeois et cette belle région qui est Albi. Rencontrer un peu l'humain, voir comment ce projet fonctionne et voir ce qu'on pouvait apporter et ce qu'on pouvait prendre de vous, voir comment nos projets respectifs fonctionnaient, voir les points forts, les points faibles et essayer de s'entraider à faire quelque chose ensemble et évoluer à chacun de notre côté et chacun ensemble.
0: Merci bien, donc une belle aventure qui continue. On va en profiter pour citer les collègues belges qui sont eux en ce moment à la maison de quartier mais qui participent entièrement à ce projet. Donc pour nos amis belges, il y a
3: Jean-Sébastien, il y a Arnaud dit Ronron et il y a Kéké, le photographe.
0: Et nos collègues albigeois aussi qui sont avec les Belges. Donc il y a Eddy, Anna, Rouchouda, Dina
2: et Mayako.
0: Mayako. Et on est accompagné par Philippe de la maison de quartier de Cantepo. Et on remercie énormément donc l'association Arpège et Trémolo ainsi que les maisons de quartier d'Albi et la mairie d'Albi. Merci bien les jeunes, à
2: merci.
0: Très bientôt
2: merci
0: sur les ondes.
2: Merci.
0: Et Nanche, on va rappeler les sites internet pour pouvoir suivre les aventures. Donc vous pouvez passer par le site de radioalbiges.com ou sinon
2: Sur fanzine-mj.be, donc c'est le site internet des fanzines, et voilà. Et sinon, fanzine-mj.be, donc exactement la même chose pour compte Instagram et Facebook.
0: On se quitte avec l'artiste Damien Robitaille, et vous pourrez l'apprécier pour le Festival Off le jeudi 4 juillet. Damien Robitaille avec le morceau Sortie de secours. Merci les jeunes, ciao ciao, à
2: merci.
0: Bientôt.
2: Merci.
5: Au revoir.

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On va s'écouter Gabriel Saglio après une rencontre entre l'Afrique mandingue et la chanson française dans son disque précédent. Gabriel Saglio s'est intéressé début 2021 dans son album Loi au rythme de l'Afrique lusophone. Pas de timidité chez cet élégant voyageur qui semble connaître ses figures tutélaires. Dans ce single éponyme signifiant la lune en portugais, il s'offre l'incroyable chance d'un duo avec la légende angolaise Bonga, l'une des plus grandes stars de cette Afrique lusophone. On écoute Gabriel Saglio et Bonga sur Albitzes.

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0: Bonjour à tous et à toutes.
1: Salut.
0: Dans cette vidéo, nous allons voir ensemble l'application Google Agenda.
1: Ah.
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1: Ouais.
0: Alors, tout en haut, à gauche, vous avez le petit bouton menu principal qui va vous permettre d'afficher ou non un petit calendrier qui nous permet de naviguer rapidement entre les différentes semaines et les mois.
1: Waouh, terrible.
0: Voilà.
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0: de noter.
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2: Où donner son sang ce mois-ci dans le Tarn, à la maison du don d'Albi, en prenant rendez-vous via le site dondesang.efs.sante.fr ou via l'appli Don de Sang, ou encore via les collectes mobiles dans le département, à Villefranche, salle Notre-Dame, lundi 8 juin de 13h30 à 18h30, à Albi, place Sainte-Cécile, le mercredi 10 juin de 10h30 à 17h30, à Castres, au stade Pierre-Fabre, du mercredi 16 au 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Retrouvez toutes les infos sur dondesang.efs.sante.fr. L'association Vélocratie organise la première fête du vélo à Albi ce 6 juin. Rendez-vous au parking de la ferme de Prat-Grossal à 15h pour de multiples activités autour de la pratique du vélo. La fête se clôturera par une balade en ville à partir de 18h. Sur l'air de Rue des Lilas, des paroles bouleversantes évoquaient la détresse des civils dénonçant ce qui est perçu comme un génocide à Gaza. Voilà un an que chaque samedi matin sur le marché d'Albi résonnent ces paroles. Maudits les chars, les fusils, les combats, je meurs sous les décombres de la bande de Gaza. J'aimerais tant revoir mes sœurs, mes cousines, mes amis, la mer, les étoiles, l'olivier et les dunes dorées. Des refrains, des phrases fortes pour dire l'indignation mais aussi l'impuissance face à l'horreur. Un an après le lancement de cette initiative pacifiste de chant pour Gaza, les citoyennes et citoyens vous donnent encore et toujours rendez-vous ce samedi 6 juin au marché couvert à 11h pour célébrer la constance de la chorale Chantons pour Gaza qui depuis un an déambule chaque samedi pour qu'on n'oublie pas. À l'occasion des Journées nationales de l'agriculture, 27 producteurs tarnais vous ouvrent leurs portes le temps d'un rendez-vous les 6 et 7 juin dans le Tarn. Cet événement permet au grand public de découvrir les fermes locales, rencontrer les producteurs et participer à de nombreuses animations gourmandes et conviviales. Retrouvez la liste des producteurs tarnais qui ouvrent leurs fermes les 6 et 7 juin sur le site bienvenuealaferme.com. Première du groupe Happy, c'est tout, les 4 musiciens, que des tubes et c'est tout. À la salle des fêtes Georges Brassens à Agutz, dans le sud du Tarn, c'est le dimanche 7 juin à 18h jusqu'à 23h. Restauration et buvette sur place, food truck, soirée organisée par le groupe Happy, c'est tout. Rendez-vous donc le 7 juin à 18h, l'entrée est gratuite. La maison d'animation Luca Pial propose son 10e vide-grenier le dimanche 7 juin de 8h à 18h à Saint-Juéry-le-Haut, place Saint-Georges, place du Griffoul et rue adjacente. Plus de 100 emplacements, installation à partir de 7h le matin, réservés aux seuls particuliers. Les emplacements sont de 4 mètres, 10 euros. Le café est offert. Inscription jusqu'au 5 juin via le site lucapial.org.

sur Radio Albigès, un poème enchanté, suivi d'un dicton avec le prénom du jour. Sur un fil, très haut, un funambule marche sur un fil. Pourquoi fait-il ça? Pourquoi fait-il qu'à cet instant, entre terre et ciel, sa vie ne tienne qu'à ce fil? Et en même temps, c'est ce fil qui le fait vivre. Et tous ses yeux qui le regardent, ont-ils peur pour lui? Qu'attendent-ils? Ils retiennent leur souffle. Même si tout semble tranquille, le vent, lui, subitement se met à souffler. Et le funambule entre terre et ciel se met à se balancer, comme s'il était sur un bateau en train de tanguer. Et pour ne rien arranger, la terre se met à trembler, la terre s'ouvre sous ses pieds. Le funambule sur son fil ne s'aperçoit de rien, et on tremble pour lui. Car tout le monde était en train de trembler pour le funambule. Toujours en équilibre, un nuage alors vint à passer, le funambule disparaît, puis on le voit à nouveau en pleine lumière, marcher sur un rayon de soleil, tombe la nuit, le rayon disparaît, et le funambule, endormi, se fait somnambule. Qui perd le nord à la Saint-Norbert, dort à ciel ouvert. Qui perd le nord à la Saint-Norbert, dort à ciel ouvert.

chapelles et des quais de Javel, homme de pays loin, cobaye des colonies, doux petit musicien, soleil adolescent de la porte d'Italie, Boumian de la porte de Saint-Ouen, apatride d'Aubervilliers, brûleur des grandes ordures de la ville de Paris, et bouillanteur des bêtes trouvées mortes sur pied au beau milieu des rues. Tunisien de Grenelle, embauché, débauché, manœuvre désœuvrée, Polac du Marais, du Temple des Rosiers, cordonnier de Cordoue, soutier de Barcelone, pêcheur des Baléares ou du Cap Finistère, rescapé de Franco et déporté de France et de Navarre pour avoir défendu en souvenir de la vôtre la liberté des eaux. Étranger, esclaves noirs de Fréjus, tiraillés et parqués, au bord d'une petite mer où peu vous vous baignez. Esclaves noirs de Fréjus, qui évoquez chaque soir dans les locaux disciplinaires avec une vieille boîte à cigares et quelques bouts de fil de fer, tous les échos de vos villages, tous les oiseaux de vos forêts. Et ne venez dans la capitale que pour fêter au pas cadencé la prise de la Bastille le 14 juillet. Étrange.

À l'autre bout de ma terre, il y a l'envers d'un décor. Ça sent l'ambiance des coulisses d'un théâtre. Derrière le rideau de fer, on y cache toute la misère. Des pantins déglingués raccommodés au fil d'Ariane, des petites mains qui s'agitent pour confectionner la robe de Pégase. Pour que là, sur la face visible de la terre, tout y paraisse.

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0: 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l'ombre sur ton tableau de chasse, je suis l'obstacle dans ton projet, je suis l'objet de ta haine, je suis l'orgueil qui t'envahit, je suis l'oubli dans ton cœur, je suis ta pulsion assassine, je suis le cri qui te déchire, je suis tes soupçons sous ma peau, je suis le frisson sur ta nuque, je suis celle qui te susurre, je suis le monstre qui te dévore, je suis l'enfant dans tes rêves, je suis la femme que tu dessines, je suis l'esquisse de tes formes, je suis là pour te rappeler que tu es ce que je suis.
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0: Histoire locale. Histoire locale, la vie quotidienne et les événements dans le Tarn au cours des siècles passés. Bonjour à toutes et à tous. Dans une précédente émission, vous avez pu entendre la première partie de la conférence d'Olivier Caballé, Albi au XVIe siècle, gens de bien et autres apparents, dans laquelle il a évoqué la vie des élites et le commerce florissant du pastel à Albi. Après 1550, les marchands albigeois abandonnent peu à peu ce commerce. Alors nous écoutons Olivier Caballé.
1: Donc à partir de ce moment-là, Albi connaît un déclin. Donc on aura une ville modeste. Cette modestie, d'ailleurs, on la retrouve dans les modes de vie des marchands. Alors je prends l'exemple d'un marchand d'Albi, Hugues Izarne, dont la famille sera surtout connue au XVIIe siècle, avec un archidiacre, César d'Izarne, qui sera seigneur de Puygouzon. Hugues Izarne, qui avait une des plus grosses fortunes d'Albi, c'était un des plus imposés parmi les albigeois. La description de sa maison, qui ressemble à beaucoup de ces maisons de grandes familles, au rez-de-chaussée, une cuisine, une salle, qui est la pièce à vivre, un ouvroir, qui est donc un commerce qui permet de vendre directement sur la rue, et c'est tout. De l'autre côté, c'est-à-dire côté cour, on a effectivement une cour fermée avec un puits, ce qui est un luxe parce que ça permet d'avoir un accès à l'eau qui n'oblige pas à aller à la fontaine publique. Au premier étage, on a une salle haute, c'est la salle de réception. C'est là qu'il y a les repas quand on invite. Et juste à côté de cette salle haute, on a la chambre. Donc il n'y a pas de pièce intermédiaire. Entre le côté public et le côté privé, si vous voulez, on passe directement d'un espace à l'autre. Et puis au deuxième étage, on a une autre chambre, et puis on a ce qu'ils appellent une cuisine, qui est en fait une pièce pour le rangement de la vaisselle. On a un trait quand même caractéristique d'un certain nombre d'hôtels particuliers, c'est-à-dire qu'il y a une tour. C'est vraiment le signe qu'on est dans une famille qui a les moyens. Et j'ai retrouvé des contrats qui sont passés avec des maçons, où finalement le maçon, quand il fait son devis pour construire une tour, qui n'a aucune utilité, si ce n'est celle du prestige, de montrer qu'on a une partie de ces bâtiments qui dominent les maisons des alentours. Le maçon fait son devis, c'est très révélateur, en fonction du nombre de marches, et de la hauteur de chaque marche. C'est-à-dire que pour construire les murs de la tour, et toute l'enveloppe, c'est uniquement l'escalier. Plus on veut une tour haute, plus on mettra de marches, et plus ça coûtera cher, bien entendu. Il y a une galerie ouverte, qu'on voit encore dans l'hôtel Reynès, qui relie le corps du logis à cette tour. Alors à côté, il y a des bâtiments qui sont des bâtiments fonctionnels, une écurie, un agranoir. C'est-à-dire que là, on voit bien les activités qui permettent à ce marchand de vivre, donc toujours autour du pastel. Mais en même temps, vous imaginez donc les odeurs qu'il pouvait y avoir, l'animation, le bruit aussi quand les ouvriers travaillaient à transformer le pastel. Autre exemple, l'hôtel des Reynès. En 1630, il y a une plainte qui est déposée par la municipalité parce que l'impasse qui est juste à côté sert de dépotoir et d'ordure, ce qui empeste et encombre le passage. Donc, à côté de cet hôtel particulier, très très beau, bien dégagé, il y avait tout simplement un dépôt d'ordures. Mieux encore, les sœurs du couvent de l'Annonciade, donc en face du musée Toulouse-Lautrec actuel, pendant plus de 40 ans, ont eu leurs fenêtres qui ont donné directement sur une impasse qui était ni plus ni moins qu'un dépôt d'ordures aussi. Donc, il a fallu 40 ans pour qu'elles achètent cette impasse et qu'elles la réunissent au couvent de manière à supprimer cela. Donc vous voyez, l'ambiance albigeoise du XVIe siècle, malgré les beaux hôtels particuliers, reste vraiment rurale, avec une activité qui rappelle le fait que la ville dépend encore largement pour sa survie de la campagne.

si on regarde un petit peu le mobilier ou la vaisselle qui sont possédés par ces familles, là aussi on peut tomber de haut, dans la mesure où bien souvent la seule richesse qu'on peut avoir, ça va être un gobelet en argent. Le reste, c'est de la vaisselle en terre cuite. De temps en temps, on a un verre en verre, de sorte pour les grandes occasions. On le voit parce que lorsqu'il y a des successions, des partages, on fait peser tous ces petits objets en argent pour pouvoir équitablement les répartir entre les héritiers. Très souvent aussi, la table, c'est deux tréteaux sur lesquels on a mis une planche qu'on couvre d'une nappe, mais il n'y a pas de table ouvragée. Et quand c'est le cas, c'est vraiment bien spécifié dans les inventaires où on dit que la table a des pieds qui sont faits autour, c'est-à-dire qu'ils présentent un intérêt particulier et qu'ils se détachent du lot. Donc la taille des pièces est aussi très très modeste, ce qui explique qu'on mette les tables sur tréteaux parce qu'une fois qu'on avait fini le repas, on dégageait ainsi la pièce. J'ai trouvé cette table sur tréteaux dans la maison de François Étienne, qui est un descendant d'un médecin royal du début du XVIe siècle et qui à cette époque est seigneur de Sillac, donc il a un titre de seigneur, il a des revenus relativement importants et malgré tout sa table est sur tréteaux.

Les différences se voient essentiellement dans l'alimentation. Quand on a la chance d'avoir des détails de repas, ce que l'on peut avoir, par exemple, lorsqu'il y avait des logements de gens de guerre qui étaient placés dans les familles, quand ces gens étaient partis, on présentait la facture au trésorier de la région, de la province, pour lui dire, voilà, tout ce qu'il a mangé, tout ce que ça a coûté, maintenant je vais être remboursé. Donc il y a beaucoup de négociations, mais du coup ça permet de voir ce que mangeaient les gens. Et là, on est très très impressionné, d'abord de la quantité phénoménale que les gens pouvaient ingurgiter. Il est vrai que parfois c'est des gens de guerre, donc ils se dépensent beaucoup. De l'importance de la viande dans l'alimentation, avec trois plats différents de viande, entre la volaille, la viande plutôt transformée, de type pâté, charcuterie, et puis le gibier, qui constitue un troisième plat. Et entre, on met du poisson, deux plats de poisson, une soupe, et les fruits et les légumes de saison, quand il y en a.

L'habillement de ces gens qui ont de l'argent reste là aussi très très modeste. Là, on a plus des détails pour les femmes. Parce que lorsqu'elles se marient, les filles d'Albi reçoivent généralement une ou deux robes. Et on a le détail parce qu'on dit bien dans quel tissu ces robes sont faites. Donc on a à peu près le prix de la robe. Et très souvent, les parties nobles de la robe, c'est-à-dire celles qui montrent qu'on a les moyens, sont simplement un ruban de velours. Ou alors, dans les meilleurs des cas, des manches jusqu'au coude qui sont faites dans un tissu beaucoup plus précieux. Chaque fois qu'on change de robe, on découd les manches et on les recoud sur la robe suivante. Parce que c'est ce qui est riche dans la robe et ce qu'on va montrer. Je ne vous parle pas des accords de couleurs qui feraient frémir d'horreur notre goût du XXIe siècle. Ça jure énormément parce que plus une couleur est criarde, plus la couleur est franche, plus ça veut dire qu'on a utilisé une teinture qui résiste et donc qui a coûté cher. L'ostentation est fondamentale dans la société du XVIe siècle. Et on a l'occasion, lors des cérémonies funèbres, quand on meurt, au début du XVIe siècle, les gens, dans leur testament, prennent à peu près la moitié du testament pour dire comment ils veulent être enterrés. Et plus on avance dans le temps, plus cette partie se réduit. Et on met simplement « je m'en remets à mon héritier universel pour organiser ma pompe funèbre ». Mais au début du XVIe siècle, c'est très très important. C'est au nombre de cierges, au nombre de pauvres que l'on

Alors, une fois arrivé dans ces positions, il faut s'y maintenir. Et pour cela, il y a trois recettes. Tout d'abord, avoir une bonne formation universitaire. Deuxième moyen, faire un beau mariage. Et troisième moyen, faire de bons placements financiers qui vont vous assurer des rentes et des revenus réguliers. Pour ce qui est de la formation, on constate une évolution au XVIe siècle. Quand on regarde, par exemple, Simon Sonal, qui était donc une des premières fortunes d'Albi dans les années 1520. Il a un fils et quatre filles. Son fils, il l'envoie d'abord 20 ans en Flandre, donc il parle parfaitement le flamand et certainement l'italien, qui était un petit peu la langue internationale à cette époque. Il en fait un marchand qui va lui succéder. C'est-à-dire que dans la tête de Simon Sonal, dans les années 1520, la réussite, c'est la marchandise. Et il n'est pas le seul. Un autre grand marchand qui s'appelle Nicolas Chabert, lui, il a 13 enfants. Et c'est très intéressant quand on regarde la carrière à laquelle il a destiné ses garçons. Les aînés, il les destine au commerce. Donc il les envoie comme apprentis en formation auprès de marchands, soit albigeois, soit toulousains, pour leur apprendre l'art du trafic. Lui aussi, dans les mêmes années, ses aînés les envoient à la marchandise. Et les cadets, il leur paye des études. Alors les études, il n'y en a pas 50 000 à cette époque. Il y a en gros quatre possibilités. Soit des études juridiques, qui sont des études de droit canonique, ou bien des études de droit civil, ou bien les études de médecine, ou bien les études de théologie. Ce sont les seules formations qui existent. Et pour chacune de ces formations, les diplômes, qu'on appelle des grades à cette époque, sont les mêmes, c'est-à-dire un baccalauréat, puis une licence et un doctorat. Quand on veut que son fils soit chanoine, il vaut mieux qu'il ait des grades en droit canonique, en droit canon. Pas tellement d'ailleurs en théologie, c'est paradoxal, mais c'est comme ça. Dans le chapitre d'Albi, il n'y a qu'un seul théologien, c'est celui qu'on appelle le pénitencier, autrement dit celui qui était chargé de faire les sermons et de confesser ses collègues. Tous les autres sont des juristes quand ils ont des grades universitaires. Donc les études qui sont les plus valorisées à cette époque sont les études de droit. Alors si on peut avoir les deux droits, c'est-à-dire utriusque iure, les deux droits, droit civil, droit canon, alors on a des possibilités de carrière soit dans l'Église, soit dans la justice. Et donc Nicolas Chabert, c'est les cadets qui l'envoient étudier le droit à Toulouse. Henri Aussaguel, qui est un marchand qui apparaît sur la scène albigeoise dans les années 1530-1540. Lui, il a quatre fils. Son aîné, Antoine, devient marchand et il prend la suite du père. Le suivant, Bernard, est marchand aussi. Quant aux deux derniers, Henri et Pierre, on les envoie faire des études de droit. Et ils deviennent tous les deux docteurs en droit. Quand on regarde la génération suivante, le fils de l'aîné, Antoine, qui était marchand, envoie ses aînés faire des études de droit. Et son fils Jean devient docteur en droit. Le suivant, qui s'appelait Bernard, qui était marchand, il envoie ses fils faire des études de droit. Et ils deviennent docteurs en droit. Et bien entendu, chez les deux derniers, Henri et Pierre, qui avaient vu l'intérêt d'avoir des grades universitaires en droit, leurs enfants sont des juristes et d'ailleurs fondent des dynasties de juristes qui vont occuper des postes dans le Parlement de Toulouse. Donc on le voit bien, plus on avance dans le temps, plus on se rend compte que la réussite sociale pour Albi ne passe plus par le commerce, mais passe par les carrières dans la justice ou dans l'Église qui nécessitent une formation des grades en droit.

Deuxième méthode, eh bien, c'est les mariages. Les marchands, au début du XVIe siècle, mariaient leurs filles, et leurs fils aussi, à des fils ou à des filles de marchands. Et très souvent, ces marchands étaient choisis dans des villes avec lesquelles on avait des activités d'échange, notamment pour les Reynès et la ville de Salers. Donc visiblement, il y avait quelque chose là, parce qu'on voit des mariages croisés. Et on voit même à la cathédrale d'Albi, la famille des Fayet, qui arrive à placer 6 ou 7 chanoines sur l'ensemble du XVIe siècle, qui sont toujours enterrés dans la cathédrale, dans une chapelle qui porte leur nom, la chapelle des Fayet, qui existe toujours. Y compris donc le viguier Garcinou, que j'ai cité tout à l'heure, qui lui était un juriste en tant que viguier, il marie ses 3 filles à des marchands. Encore une fois, la réussite, c'est le commerce au début du XVIe siècle. Et puis on constate la même évolution, c'est-à-dire que de plus en plus, on marie ses enfants à des gradués. Donc Michel Chabert, un des fils de Nicolas, que j'avais cité tout à l'heure, lui épouse une fille Reynès, donc fille d'un marchand, mais il marie une de ses filles à Pierre de Fonvielle, qui à cette époque était un viguier, gradué en droit, et ses 2 fils, il les marie à des filles de gradués. Donc on le voit, à génération du père, c'est-à-dire en gros dans les années 1550, on marie ses enfants à des marchands, mais la génération d'après, on va marier à des gradués, si on veut réussir.

0: 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Alors, en ce moment, Olivier Caballé, professeur agrégé d'histoire au lycée Rascol et maître de conférences au Centre universitaire Champollion à Albi, évoque pour nous la vie à Albi au XVIe siècle. Nous l'écoutons.
1: Enfin, un dernier point, c'est le placement financier. Tous les marchands y passent à un moment ou un autre. On va choisir d'investir son argent dans la terre. Alors quand on a beaucoup de chance, on va pouvoir acheter une seigneurie. Peut-être pas un domaine très étendu, mais si on a la chance d'acheter le titre de seigneur, on est assuré petit à petit de pouvoir agrandir son domaine et de ne plus se faire du tout appeler marchand. Si vous avez manipulé des registres de notaire, c'est flagrant. Les gens, au début, il y a le titre de l'acte, donc on dit c'est un achat de monsieur un tel. Et on voit que très souvent, au début du XVIe siècle, on dit achat de Gontier, par exemple, marchand. Et puis Gontier, quand il commence à acquérir une seigneurie, il commence à faire mettre devant lui « Sire Gontier, marchand ». Et puis petit à petit, le terme de marchand va disparaître. Et on va voir, après 1550, « Sire Gontier, noble » ou « Noble Sire » ou « Sire Noble ». Toutes les combinaisons sont possibles, on rencontre tout. Mais on se rend compte qu'il y a une inflation du titre que l'on se donne et qu'en même temps, ce titre n'est plus du tout révélateur de la réalité de l'activité que l'on a. C'est-à-dire que très souvent, au début, quand on est seigneur, on continue la marchandise, parce qu'il faut alimenter les caisses. Mais le titre de marchand, on le fait disparaître. On garde celui de seigneur. Alors le terme de noble ne veut strictement rien dire à cette époque. D'ailleurs, Colbert s'en est bien rendu compte, puisqu'il a ordonné des enquêtes de noblesse à la fin des années 1660, pour justement faire la chasse aux faux nobles, c'est-à-dire à tous ces gens qui avaient usurpé le titre de noble depuis le XVIe siècle et qui le gardaient comme un joyau familial chaque fois que, dans un acte notarié, il passait un contrat ou une vente ou quoi que ce soit. Donc tous ces personnages vont, à partir du moment où ils utilisent des épithètes bien particulières, arriver à sortir du lot et à ancrer dans l'esprit des gens qu'ils appartiennent à un groupe spécial qui n'est plus celui de la marchandise, mais qui est celui des rentiers. D'ailleurs, on voit réapparaître le terme de bourgeois au milieu du XVIe siècle. Il existait notamment au Moyen-Âge. Et le était bourgeois, celui qui habitait depuis un certain temps dans une ville ou bien possédait un bien dans une ville. Donc il était reconnu unanimement par les autorités de la ville comme un vrai habitant taillable, c'est-à-dire qui payait ses impôts. Et parfois, on lui donnait ce titre de bourgeois. Puis ce terme a disparu, notamment des actes albigeois. Et il réapparaît en force dans la deuxième moitié du XVIe siècle. Et ce terme de bourgeois désigne de plus en plus un rentier. Donc quand on dit « Monsieur Sire, un tel seigneur de tel lieu » ou « Noble seigneur de tel lieu bourgeois », là vraiment on essaye de tirer au maximum toutes les possibilités de la place que l'on occupe socialement. Il y a une histoire des épithètes et c'est très intéressant ce que je fais dans mon livre de montrer l'apparition à des dates bien précises de certaines épithètes d'honneur. Il y a un phénomène de surenchère. Si un tel utilise ça, il faut que moi j'utilise avec l'ajout d'une autre épithète. Et donc à la fin du XVIe siècle, on a des dénominations qui prennent plusieurs lignes. C'est particulièrement visible d'ailleurs dans la série AA, c'est-à-dire quand on étudie les noms des consuls depuis le début du XVe siècle, les années 1400, qu'on regarde jusqu'au XVIIIe siècle et on voit que de plus en plus les lettres changent, la taille des lettres change, la couleur change, l'ordre change et puis les noms, les épithètes changent. Cette manière de se mettre en scène sur un document qui assure la pérennité de la mémoire de la ville n'est absolument pas anodin. Donc le problème des terres, c'est que les seigneuries, il n'y en a pas toujours à vendre. Donc dès qu'il y en a une à vendre, forcément tout le monde se presse sur les rangs. Et au début du XVIe siècle, les albigeois ont surtout des seigneuries au-delà d'une vingtaine de kilomètres d'Albi. Petit à petit, ils réussissent à se rapprocher de la ville, ça montre donc leur réussite sociale, mais ça leur permet aussi d'avoir un moyen de ravitaillement à proximité de leur lieu d'habitation, la ville. Je montre dans mon livre comment des personnages réussissent à se constituer des domaines cohérents. Heureusement pour moi, ces gens travaillent souvent avec les mêmes notaires. Donc quand on a la chance d'avoir des actes d'un même notaire sur déjà une dizaine d'années, on rencontre toujours les mêmes personnes qui sont en train d'acheter.

Je voudrais terminer par un exemple d'une seigneurie, celle de Saliès. J'ai trouvé des documents sur une grande métairie qui se trouvait dans la seigneurie de Saliès. Et des années 1540, à la fin du XVIe siècle, on suit avec une petite interruption, mais on suit le devenir et le passage de main en main de cette grande métairie qui s'appelle la métairie de l'Estourier, qui existe toujours, enfin il y a des bâtiments qui existent toujours, et qui était une métairie soute assez importante puisqu'elle avait 120 moutons, 3 paires de bœufs pour travailler dans les champs, et elle est vendue plus de 4000 livres tournois en 1541, ce qui est quand même une somme assez rondelette. À titre de comparaison, c'est le prix de vente 20 ans auparavant de la seigneurie du Castelviel. Donc là, ce n'est pas une seigneurie, c'est juste une métairie, mais qui doit constituer une bonne part de la seigneurie de Saliès. Alors, qui détient cette métairie au début du XVIe siècle? C'est un personnage qui s'appelle Valéry Trémolière. Alors lui, il a tout pour réussir, parce qu'il est gradué en droit, il est licencié en droit. À plusieurs reprises, il a été consul d'Albi, et il est marié à une femme qui s'appelle Andy de Moret, qui est une famille vraisemblablement d'une noblesse ancienne de la région d'Alban. Donc il a fait un bon mariage, et vraisemblablement c'est elle qui a amené dans la corbeille de la mariée cette métairie de l'Estourier. Il a 3 enfants, 2 garçons, 1 fille. Son aîné, c'est Pierre. Nous sommes au début du XVIe siècle, il devient donc marchand. Le cadet Raymond va être envoyé pour faire des études de droit, et Pierre, le marchand, va se marier avec une fille de gradué. Quant à la fille, Marguerite, elle devient religieuse chez les Annonciades d'Albi. Donc tout pour réussir, sauf que le pauvre, il ne va pas du tout réussir. En effet, quand Valéry Trémolière meurt, la métairie se porte bien, mais alors son fils, Pierre, est un piètre administrateur. Au dire de son frère, il a été un incapable, alors je le cite, il dit « Il a conduit les biens ou hérédités de son feu père, il les avait quasi tous dépopulés, c'est-à-dire qu'il s'en était débarrassé, vendus et aliénés, principalement la métairie de l'Estourier. » Donc il est couvert de dettes, son commerce, on ne sait pas trop ce que c'est, mais ne marche absolument pas. Et donc petit à petit, il est obligé de vendre par petits bouts les terres de l'Estourier. Il démembre la métairie. Alors qui est-ce qui l'achète? Eh bien on trouve 3 noms. On trouve un personnage qui s'appelle Guillaume d'Escarlian, qui est co-seigneur de la Millarié, pas très très loin, et qui visiblement a envie d'être propriétaire de cette métairie. On trouve une femme, Marie de Pleu, qui achète aussi des terres. Il se trouve qu'elle est aussi la femme de Guillaume d'Escarlian. Et on trouve une autre femme, Jeanne de Gore, qui achète aussi des terres. Et il se trouve qu'elle est la mère de Guillaume d'Escarlian. Curieusement, chaque fois que Pierre Trémolière vend un bien, il y a toujours un membre de la famille d'Escarlan qui est là. Et quand ce n'est pas le cas, c'est encore mieux, on a trouvé un acte de vente donc d'une terre de cette métairie qui est vendue à un marchand d'Albi qui s'appelle Antoine Larose. Antoine Larose achète la terre et aussitôt la loue à Pierre Trémolière. Donc il perd la terre, mais il l'obtient en location. Curieusement, ce Larose va vendre immédiatement la terre à Guillaume d'Escarlan. Il n'a aucun lien familial avec Guillaume d'Escarlian, il est juste là pour être un prête-nom. Mais de toute façon, comment contourne le problème? Petit à petit, Guillaume d'Escarlian va se rendre maître de la métairie de l'Estourier. Alors, qu'est-ce qui a fait le malheur de Pierre Trémolière? Peut-être son sens des affaires assez défectueux, mais aussi parce qu'il n'a aucun appui familial. Or, à cette époque, si on est isolé, si on n'a pas l'appui familial, on est voué à disparaître. Et on le voyait d'ailleurs avec Guillaume d'Escarlan, qui n'hésite pas à recourir au service de sa mère ou de sa femme. Pierre Trémolière, non seulement il n'a pas d'appui familial, mais il n'a pas d'enfant, il n'a aucune fonction dans les tribunaux, il ne paraît jamais comme consul d'Albi, bref, il est replié sur sa terre et il n'a aucune possibilité de s'en sortir. En 1541, il est tellement endetté qu'il vend, pour éteindre ses dettes, devinez à qui, Guillaume d'Escarlan, il vend toute la métairie. Alors Guillaume d'Escarlan a bien gagné dans l'affaire parce qu'il a une énorme métairie, mais en plus il est verni puisque 2 ans plus tard, en 1543, le roi qui était seigneur de Saliès vend la seigneurie. Nous sommes à une période où la monarchie fait feu de tout bois et vend justement une partie du domaine royal pour gagner des sous. Donc Guillaume d'Escarlan a non seulement le titre de seigneur, mais en plus une assise foncière qui lui permet d'être auréolé d'un prestige encore plus grand. Pierre meurt dans les mêmes eaux vraisemblablement. Et c'est Raymond, son frère, qui est célibataire, qui va hériter. Il a heureusement un oncle qui meurt et qui le laisse héritier d'une métairie plus petite, mais qui jouxte la métairie de l'Estourier. Alors l'histoire se répète pour Raymond, c'est-à-dire qu'il doit vendre la métairie à Guillaume d'Escarlan, qui désormais va avoir non seulement celle de l'Estourier, mais plus la petite qui jouxtait. Donc un domaine encore plus grand. Et malgré cette vente, 2 ans après, il lui reste encore 700 livres de dettes auprès de Guillaume d'Escarlan. Alors qu'est-ce qu'il fait?
Eh bien, il va attaquer en justice Guillaume d'Escarlan, il n'a peur de rien. Il lui dit tout simplement que la première vente de la métairie est totalement invalide parce que lui, il était mineur à cette époque et qu'on lui a estorqué sa signature et donc que ça n'est pas valable. Il réclame qu'on annule la vente et qu'on lui restitue l'estourier. Alors Escarlan se montre assez conciliant, il dit « mais il n'y a pas de problème, je vous la restitue si vous me remboursez ». Il est complètement dépendant d'Escarlan et les Trémolières vont disparaître petit à petit. On les voit encore qui vendent quelques biens, quelques terres, toujours aux mêmes personnes, dans la région de Puy-Gouzon. Mais petit à petit, ils sont obligés d'acheter des métairies de plus en plus petites et chaque fois de les céder. Donc la famille Trémolière disparaît complètement. Ça, c'est l'exemple d'une famille qui disparaît. Mais à côté de ça, il y a des familles qui durent. Je vous ai parlé des Escarlan. Ils ne vont pas profiter très très longtemps de l'estourier puisque Guillaume d'Escarlan meurt en 1545. Donc il a profité de son titre de seigneur pendant 2 ans. Suite à beaucoup d'échanges entre sa veuve, sa belle-sœur, quand on retrouve l'histoire de cette métairie en 1551, on voit qu'elle appartient à Huguizard, vous savez, celui dont je vous ai parlé à propos de sa maison. Il ne s'intéresse pas du tout à cette seigneurie. Qu'est-ce qu'il va en faire? Il va céder la seigneurie et le domaine de l'Estourier à Antoine Fonviel. Et c'est là qu'on va voir les Fonviel qui cherchent à se faire un petit domaine dans la région de Saliès. Mais ils adoptent une attitude complètement différente. Chaque fois qu'il y a des dettes ou des rentes qui pèsent sur la métairie, il rachète ses dettes, il rachète les rentes. Et alors Raymond Trémolière l'a bien compris puisqu'il ressurgit en 1561 en faisant un procès contre Antoine de Fonviel. Antoine était mort en 1555 et la métairie est passée à son fils qui s'appelle aussi Antoine de Fonviel. Toujours les mêmes arguments, il revendique les droits qu'il avait sur cette métairie. On apprend qu'il doit de l'argent à Huguizan, vous voyez, on retrouve toujours les mêmes personnages. Et finalement, pour avoir la paix, Antoine de Fonviel décide de lui payer une somme qui est estimée à plus de 300 livres, de manière à ce que Raymond Trémolière abandonne tous les droits de manière définitive. Et c'est effectivement ce qui se passe. En fait, l'autre, il a quand même gagné 360 livres en plus. Fonviel a les moyens, visiblement. Chaque fois qu'il rachète quelque chose, on a le détail des pièces qu'il présente au notaire comme preuve de l'achat qu'il est en train de faire. Alors que très souvent, les gens, dans une période de pénurie d'argent, préféraient échanger les biens. Là, lui, il paie toujours rubis sur l'ongle. Donc, Pierre Fonviel devient viguier en 1570, seigneur du lieu de Saliès en 1590. Ils vont garder cette seigneurie jusqu'à la Révolution sans aucun problème. Donc, on voit qu'il a adopté une stratégie complètement différente, celle de racheter de manière systématique toutes les dettes qui pesaient sur la métairie.

0: Donc tout ça pour vous donner simplement deux exemples qui illustrent parfaitement le phénomène qui sous-tend finalement toute mon étude, celui de la promotion sociale. Au XVIe siècle, c'est encore possible de connaître une promotion sociale, c'est-à-dire bien de passer du stade de petit marchand ou de petit rentier, quand on sait bien se débrouiller, à celui de grand propriétaire et pourquoi pas celui de seigneur, ce qui est le couronnement, tout le monde n'y arrive pas. Mais c'est aussi ce siècle de la déchéance et on peut, aussi bien qu'on était monté, redescendre tout aussi vite, c'est le cas des malheureux Trémolières. C'est l'histoire de toutes ces familles, d'une trentaine de familles qui finalement ont fait l'histoire d'Albi à travers le XVIe siècle que j'ai essayé de montrer. Je n'ai fait là qu'un bref aperçu.
1: Et Radio Albigès vous remercie vivement d'avoir accepté de diffuser cet exposé sur ces ondes. Je rappelle à tous les auditeurs que s'ils veulent avoir de plus amples détails sur la vie à Albi au XVIe siècle, votre livre, Olivier Caballé, est en vente aux archives départementales du Tarn, avenue de la Verrerie à Albi. Je vous remercie de votre écoute et à bientôt sur les ondes de Radio Albigès.

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2: Alors, c'est vrai, et ça c'est vrai aussi, que dans le sud, on a un humour un peu particulier. Toute la journée, on se taquine, on se galège, on s'envoie des vannes. Et finalement, la vie entière n'est qu'une énorme blague. Et chez nous, à La Ciotat, on appelle ça la bravade. L'esport local...

0: Et cela dit, sans exagérer.
1: Bon, banane. Je t'ai pas raconté. Hier soir, je suis descendu à la pêche, sur le port. Bon, je te dis pas ce que j'ai pris.
2: Ouais, tu as pris une cuite?
1: Non, j'ai pris une girelle, regarde bien.
2: Quoi?
1: Banane, j'ai pris une girelle comme ça.
2: Arrête,
1: j'ai jamais des gars avaient vu une girelle.
2: Tu m'étonnes, c'est pas une girelle, c'est un barracuda. C'est quoi, c'est... Ou alors c'est une girelle croisée à un barracuda.
1: Eh ben oui, c'est eh ben possible. Oui, oui justement, il y en a de plus en plus, des barracudas.
2: C'est une,
1: oui.
2: Quoi, une barigelle
1: une ba... Oui, ou une giracuda, une giracuda.
2: Allez.
1: Voilà, oui, exactement.
0: Cela dit, la brivade, c'est l'esport d'apéro par excellence et au comptoir de préférence.

0: Un jour, un poème sur Radio Albigès. Qui aime la vie a d'elle aussi du désamour, et si tristesse à la joie s'unit, l'un sans l'autre ne se peut pas comme le jour, la nuit. Sans elle, tu n'es et ne peut être qu'œil sans lumière, soleil sans chaleur, demain sans devenir, même si nuage à incendie mêle eau de sagesse à brûlant désir. L'un sans l'autre ne se peut pas, comme le jour, la nuit. On suit des traces sans chemin qui suit l'incertain pour trouver la face qui vit entre ses mains. La fleur de vie brille sous un manteau de nuit qu'un froid de neige fait se revêtir, et nous ne pouvons être l'un sans l'autre comme le jour, la nuit.
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À l'ère des confinements où notre perception du temps et notamment la dissociation entre le dimanche et le lundi sont floutées par une routine domestique, le groupe d'électropop français Deluxe s'enfermait en mars 2021 pour le troisième confinement dans un grand appartement pour autoproduire le titre Monday qu'on écoute tout de suite sur Albitsis.

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0: Et bonsoir, bonjour à toutes et à tous. On se retrouve pour un nouveau Lire des livres, D-E-L-I-V-R-E, avec Stéphanie Chollot. Bonjour Stéphanie.
1: Bonsoir, bonjour.
0: Alors, il me semble qu'on s'est déjà croisés sur les ondes de Radio Albigès. Peut-être l'émission portait même un autre nom à l'époque. Mais cette fois-ci, je vous reçois pour un nouveau roman qui est paru cette année. On a eu un peu de mal à caler le rendez-vous, mais on réussit quand même à se voir dans l'année de la publication, qui s'intitule « Les anges imparfaits ». Avant de rentrer dans le vif du sujet, est-ce que vous pouvez peut-être vous présenter pour les auditrices et les auditeurs de Radio Albigès ?
1: Alors moi, je suis auteur depuis une dizaine d'années maintenant. Les anges imparfaits, c'est mon troisième roman. Moi, c'est mon cinquième ou sixième livre. C'est mon troisième roman et voilà, il sort cette année. Et, en fait, j'ai commencé à l'écrire quand j'avais 16 ans et je l'ai fini pendant le confinement de 2020. Voilà, il était mis de côté dans un tiroir et je l'ai ressorti à ce moment-là.
0: Donc c'est un projet quasi de l'adolescence.
1: C'est ça, c'est un projet voilà, d'un personnage un peu fort, féminin fort, et qui a eu besoin de prendre en maturité et de maturer pendant 20 ans, il faut le dire, et qui est sorti, voilà, qui a fini de naître il y a 2 ans.
0: Et le récit lui-même, le livre, nous emmène de 1996 jusqu'à 2019.
1: C'est ça, c'est ça. Voilà, c'est tout le parcours de jeunesse d'une jeune femme qui s'appelle Alex.
0: Mmh. Et cette Alex se cherche.
1: C'est
0: cherche
1: ça.
0: Ses origines.
1: Voilà. L'idée, c'est vraiment... En fait, elle ne sait pas d'où elle vient. Donc, à partir de là, elle a du mal à se construire. Donc, elle va être en quête de savoir qui elle est. Et il va falloir qu'elle trouve aussi en elle des réponses. Et puis, parfois, ce n'est pas forcément en trouvant ses origines qu'on arrive à savoir qui on est, parce que peu importe ses origines, souvent. Mais elle, voilà, elle va quand même avoir besoin de ça pour essayer de comprendre pas mal de choses dans sa vie.
0: Et justement, si on reprend chronologiquement, on arrive avec elle, elle est très jeune, elle est enfant.
1: Oui, elle a 8 ans au début. Tout début, elle est assise sur un banc. Mais après, oui, elle a 8 ans et voilà, il se passe un drame dans sa vie qui va bouleverser complètement sa façon de vivre, d'exister. Et puis à partir de là, elle va tester les limites aussi de la société. Elle va essayer de se chercher, de comprendre le bien et le mal. Elle va essayer de comprendre aussi qui elle est. Elle va comprendre ses relations avec les gens. Elle a un regard assez particulier, un peu en décalage avec d'autres personnages. C'est des traits de caractéristiques que j'ai déjà vus chez certaines personnes. De ce besoin de se mettre en retrait, d'essayer de comprendre en fait ce qui les entoure, puisque finalement, elle n'a pas les bases, elle n'a pas une éducation normale, elle n'a pas été à l'école comme tout le monde, etc. Donc du coup, le savoir-vivre, le vivre ensemble, elle ne connaît pas. Donc elle va apprendre petit à petit tout ça en grandissant.
0: Alors elle n'est pas allée à l'école comme tout le monde, et surtout elle a été privée d'amour.
1: C'est ça, elle n'a pas une vie très très joyeuse au début de sa vie. Et elle n'était pas dans une vraie famille, et puis ni dans une famille très sympathique. Et elle va se retrouver en foyer. Donc du coup, ça n'aide pas vraiment à concevoir. En fait, on n'a pas la confiance en soi, on n'a pas l'amour, etc. Et ça, elle va l'acquérir au final plus tard.
0: Mmh. Alors ce livre, il n'est pas très très gros.
1: Non.
0: Et comme je disais au début, il nous promène. Alors il n'est pas écrit dans l'ordre chronologique, ça ne commence pas forcément par... Enfin, il y a des choses au tout début, mais ensuite on est baladé au fil des années, il y a des retours en arrière, on saute plus tard. Est-ce que dès le départ, c'était un mode d'écriture pensé, ces allers-retours dans le temps ?
1: Non, c'est après. Au tout début, quand j'ai commencé à écrire, déjà, je n'avais pas les techniques nécessaires pour faire ce genre de choses. Donc j'avais écrit de façon linéaire. Et puis, en fait, il m'est venu l'idée de dire, mais en fait, pourquoi je ne ferais pas l'inverse ? Donc on part en fait d'un lieu... La personne, l'héroïne, elle est sur un banc à Toulouse et elle se remémore en fait certaines scènes de sa vie, certaines scènes clés qui vont avoir une importance pour comprendre qui elle est.
0: Mmh.
1: Voilà, donc c'est un choix stylistique et artistique.
0: Ouais, et plutôt assez réussi. On n'a pas toutes les clés au début et ça vient au fil de la lecture et ça nous accroche au livre, je dirais.
1: C'est un peu le but.
0: Voilà, et puis le personnage aussi est attachant. Des personnages, il n'y en a finalement pas tant que ça dans le livre. mais ceux qu'on rencontre sont assez forts. Et il y a aussi des livres. Elle a notamment un livre qui ne la quitte jamais, qu'elle emporte toujours dans son sac. C'est Le Petit Prince.
1: Oui. Et bien, en fait, c'était vraiment l'idée de... Comme elle n'a pas de bagage d'amour, elle n'a pas de bagage de vie, finalement, elle a mis tout son amour sur ce livre, qui finalement, il est rempli d'amour. Le Petit Prince, il est rempli d'amour. Et du coup, c'est son trésor. Voilà, c'est son trésor et elle le garde avec elle. Et c'est un peu comme une carte d'identité d'elle-même. Et elle l'a trouvé par hasard dans une bibliothèque et elle le garde. Et en plus, il est en français. Et c'est une particularité puisque elle parle pas vraiment bien anglais, elle parle pas vraiment bien français. Donc, du coup, on sait pas trop d'où elle vient. Et le fait de trouver ce livre, ça lui crée un ancrage, en fait, qui la rassure.
0: Et qu'elle a besoin d'emporter partout avec elle.
1: C'est ça.
0: Alors, il est dit à un endroit aussi qu'elle prend des notes de citations qui lui plaisent. Et d'ailleurs, les chapitres du livre sont émaillés par-ci par-là de quelques phrases mises en exergue. Il y en a pas mal, hein, qui sont des phrases de vie. Est-ce que ces phrases-là, c'est vous qui les avez glanées au fil des lectures ?
1: Oui, c'est des phrases que j'aime bien. Bon, Alex, ça me ressemble un peu. Mais c'est des phrases que j'aime bien, c'est des phrases qui ont du sens pour moi. Et je voulais justement, comme elle est en quête de sens, je voulais mettre en avant tous ces auteurs qui donnent un début de réponse en fait, à toutes ces questions.
0: Ouais, et dans ces citations, il y a à la fois vraiment des extraits, je peux en citer un pour éclairer le lecteur, enfin l'auditeur. L'art de vivre consiste en un subtil mélange entre lâcher prise et tenir debout. Henri Lévis. Mais il y a aussi des définitions. Et là, les mots forts qu'on va trouver, c'est sororité. C'est le premier qui arrive en termes de définition. Donc du latin, soror signifiant sœur ou cousine au féminin. Lien de solidarité entre femmes.
1: Parce que de toute façon, la vie d'Alex, elle va être émaillée de rencontres, des bonnes ou des mauvaises rencontres. Et il va y avoir une rencontre très forte. Une rencontre que j'ai écrite, en fait, dans mon premier roman, il y a un petit moment déjà, mon tout premier roman. Et je m'étais dit, le personnage à l'époque, c'était le personnage de Léna, qui était mis en avant, donc c'était l'histoire de Léna. Et elle va rencontrer Alex sur un pont à Brooklyn, à New York, un peu par hasard. Et leur rencontre, je me suis dit que ça allait créer une deuxième histoire et le personnage d'Alex allait devenir l'héroïne en fait de cette histoire que j'avais déjà en tête. Et du coup, ça s'assemble comme un puzzle. Peut-être qu'un jour, il y aura aussi, parce qu'il y a trois personnages féminins en tout, il y a Alex, il y a Léna et il y a Kem. Et Kem, peut-être qu'elle aura aussi son roman aussi un jour. Voilà, parce que c'est pareil, c'est un personnage qui a une vie un peu particulière. C'est trois femmes un peu fracassées par la vie qui, finalement, vont se recréer une famille. Voilà.
0: Ah, donc il y aura Kem, parce qu'on Kem, elle arrive en fin d'ouvrage.
1: Oui, mais elle est en milieu d'ouvrage dans mon premier roman.
0: D'accord. Voilà. Donc elle était aussi dans le premier. Oui. Les fils tissés qui se croisent et qui nourrissent. Ah, c'est intéressant. Le deuxième mot qui vient, c'est résilience.
1: Oui, ben c'est par rapport à ce qu'elle a vécu. Hein. Elle a vécu un drame dans sa vie. Elle a vécu pas mal de choses pas très sympathiques. Et du coup, elle a besoin de pardonner aussi, de se reconstruire, de se construire même. Et du coup, le mot résilience a tout

Expérience littéraire, artistique et scénique, on va dire. Et en fait, voilà, c'est à partir de cette idée de migration, de cette idée de personnage finalement d'Alex, j'ai une amie qui m'a dit « Ah, mais j'ai une chanson, faut que je la retravaille un peu, mais elle pourrait correspondre à cette idée de jeune femme qui arrive dans un pays et qui se pose plein de questions et qui doit faire attention à pas tomber sur les mauvaises personnes et voilà. Et du coup, cette chanson-là correspond à voilà, c'est un clin d'œil à Alex et aussi une avant-première, puisqu'elle existera normalement sur ce projet que j'ai. Et Fadila sera contente.

0: Alors, on vient d'écouter le début d'un long morceau assez envoûtant. Comme il dure un petit peu longtemps, on écoutera la deuxième partie après. Tu peux nous dire quelques mots sur l'interprète, auteur, musicienne qui...
1: Oui, c'est Fadila Achir. Donc, elle est de Besançon. Et c'est une musicienne multitâche. Elle est prof de musique. Elle fait je ne sais plus combien d'instruments. Son instrument de prédilection, c'est le violon. Et elle est capable de passer de la musique celtique à la musique un peu plus orientale en une fraction de seconde. Donc c'est vraiment très, très, très sympathique tout son travail et tout ce qu'elle fait.
0: Bon, en tout cas, merci à elle de nourrir l'émission avec sa musique, sa chanson. Et j'espère qu'elle nous excusera de l'avoir séparée en deux morceaux pour qu'on puisse continuer à parler.
1: Je pense que ça peut être pas de problème.
0: Voilà, merci. Alors pourquoi avoir choisi ce titre, Les anges imparfaits ?
1: Alors au début, ça s'appelait Le sourire d'un ange. Et en fait, je me suis dit, mais elle n'est pas toute seule. Et Le sourire d'un ange, parce qu'elle a ce petit air un peu... Ben déjà, c'est un personnage décalé. C'est, voilà, elle n'est pas toujours humaine dans sa façon de faire. Ou alors, elle est, au contraire, elle est très, très humaine. Et le côté... ben en fait, elle sauve la vie quand même de Léna. Et à partir de là, Léna, pour s'amuser, lui dit que c'est un ange, puisqu'elle l'a sauvé. Un ange gardien, en quelque sorte. Et au final, elle se rend compte qu'elle n'est pas parfaite. D'où l'idée d'ange imparfaite. Voilà, c'est un peu l'idée.
0: Est-ce que la perfection peut exister dans la vie ?
1: Dans la vie, non. À partir du moment où on est des anges sur Terre, de toute façon, on est...

0: Pas parfait.
1: Alors, on a évoqué les mots qui sont mis en exergue. Donc, on avait vu qu'il y avait sororité, résilience. Et il y en a le dernier, hein, qui a droit à une définition aussi, c'est émancipation, affranchissement, délivrance, indépendance, libération. Donc, on voit qu'elle va cheminer, mais ça prend du temps.
0: Oui, ça prend bah, presque plus de 20 ans, de ces 8 ans à plus de 30 ans à la fin. C'est l'émancipation, c'est vraiment l'idée de s'affranchir, en fait, du qu'en dira-t-on, de s'affranchir des autres. Voilà. Au début, elle a quand même manqué énormément de confiance en elle. Elle fait pas mal de bêtises. Elle a peur voilà, de la réaction des autres. Elle a peur de plein de choses. Et puis, en fait, à la fin, elle va finir par s'écouter, elle, finalement, à trouver la ressource nécessaire, les ressources qu'elle cherche en elle directement. Et du coup, elle n'a plus besoin des autres. Elle n'a plus besoin qu'on l'aime pour s'aimer elle. Elle n'a plus besoin de tout ça, puisqu'elle les trouve en elle. D'où l'idée d'émancipation.
1: Et elle va aussi réussir à accepter tout ce qu'elle a vécu et à garder un certain flou sur ses origines, en se rendant quand même dans le pays d'où elle vient, chose qu'elle ignorait au début.
0: C'est ça. Oui, parce que comme il y a eu une enquête par rapport aux événements tragiques qu'elle a vécu, ils ont découvert qu'elle n'était pas américaine et qu'elle venait, en fait, elle venait de beaucoup plus loin que ça. Elle venait d'Arménie, qui est un pays, en fait, que je connais un petit peu, pas pour y avoir été, mais pour avoir côtoyé des Arméniens. Et du coup, elle va trouver un semblant de réponse là-bas, mais malheureusement, surtout que bon, elle va trouver des réponses plus de 30 ans après. Donc forcément, ce sera des réponses inachevées, inabouties. Et elle va devoir accepter le fait qu'elle n'aura pas toutes les réponses jamais. Donc du coup, à partir de là, il va falloir faire cet énorme travail d'émancipation, de résilience et trouver la force en soi pour continuer malgré tout, quoi.
1: Et il y a autre chose qui est sur son chemin, qui va la nourrir aussi.
0: Oui, il y a deux personnages masculins, parce qu'il y a quand même deux hommes dans ce livre. Il y a Solal et il y a Noam. Voilà, qui sont deux personnages. Alors Solal, c'est un clin d'œil à la littérature. Et le personnage d'ailleurs est similaire, hein, puisque c'est un personnage, on ne sait pas trop s'il est très gentil ou un peu toxique. Et Noam. Alors Noam, c'est le nounours, c'est le garçon nounours qui accepte tout, qui est là quand il y a besoin. Et donc le bien et le mal, en fait, le yin et le yang, qui vont côtoyer sa vie.
1: Ah, d'ailleurs, c'est dit dans le livre, oui. Ça. Lui, il était...
0: Il y a le bien, il y a le mal.
1: Et le fameux Noam, il sait attendre aussi.
0: Oui, mais il faut avoir de la patience avec elle.
1: Et s'attendre à la voir surgir quand on ne l'attend pas aussi.
0: C'est ça, commence à s'habituer.
1: Alors, comment ont été choisis les lieux de ce livre, puisque on oscille entre New York, Toulouse, Londres, Paris, les environs d'Albi, donc là on ne sait pas trop, et l'Arménie. Comment ont été choisis tous ces lieux?
0: Alors, New York, il a été choisi parce que c'est le lieu de rencontre de Léna et d'Alex. Donc du coup, à partir du moment où la rencontre, il y a plus de 10 ans, était à New York, je ne pouvais pas changer.
1: Ah oui, donc c'était la même scène?
0: C'est la même scène, elle est dans les deux livres. Mais sauf qu'elle est d'un côté le point de vue de Léna, de l'autre côté le point de vue d'Alex. Voilà, et j'en ai rajouté dans le passage d'Alex. Donc ça, New York, c'était obligé. Toulouse, c'était parce que elle vient en France... habiter, donc du coup ça me semblait essentiel de parler de là où je vis moi aussi et du coup les environs d'Albi également et après Londres, c'est parce que Kim, ben, c'est pareil, elle était à Londres parce qu'en plus quand j'ai écrit son personnage j'étais moi-même à Londres et d'ailleurs j'ai rencontré Fadila à Londres, donc du coup c'était des clins d'œil, voilà. Donc Londres, c'était Kim, donc c'était obligé de garder Londres et Spitak en Arménie, c'est par rapport aux recherches que j'ai faites. J'ai fait un paquet de recherches sur l'Arménie. Bon, déjà, les gens que je connaissais étaient de là-bas. Et en plus, Spitak, il y a une particularité, c'est qu'il s'est passé un tremblement de terre en 88 qui correspondait en fait aux événements et qui faisait coller l'histoire de mon personnage. Donc du coup, elle a vécu, enfin, elle a indirectement vécu, ou elle a plus ou moins vécu, je ne peux pas trop en dire, cet événement-là qui fait que, ben, justement, ça a chamboulé toute sa vie. Et voilà. Mais ça, c'est un événement réel et qui a vraiment existé. Voilà.
1: Donc finalement, c'est les personnes réelles autour de vous qui alimentent complètement les personnages.
0: Un petit peu. Après, je m'en inspire. Ça peut aussi être une rencontre dans un train. Ça peut... voilà. Le côté, je m'assois sur un banc et j'observe, c'est des choses que je fais moi. Mm-hmm. Et oui, là, on est nourri de toute façon de ce qui nous entoure. La migration, moi, j'ai travaillé avec l'OFI. Alors forcément, j'ai rencontré beaucoup de migrants. J'étais à Madagascar. Donc, c'est vrai qu'on a, on a vraiment cette... on se nourrit de toute façon. Quand on est auteur, on se nourrit. Et les auteurs qui tournent en boucle, c'est des auteurs qui ne se nourrissent plus, en fait. Les auteurs qui écrivent toujours les mêmes histoires, je pense aux best-sellers, c'est des, finalement, ils sont dans leur zone de confort et puis ils restent dans leur zone de confort. Et bon, moi, j'aime bien sortir. Des fois, je prends beaucoup de risques à sortir de mes zones de confort parce que je pars... voilà, j'écris aussi de la poésie, j'écris du théâtre. Mais c'est vrai que oui, ce besoin de se nourrir des autres personnes et d'alimenter par la nourriture humaine, entre guillemets, on va croire que je suis cannibale, ces personnages-là, oui.
1: Et si je vous dis qu'on écrit d'abord et avant tout pour soi, qu'est-ce que vous en pensez ?
0: Alors, au départ, ce livre, oui, je l'avais écrit pour moi. De toute façon, on écrit toujours pour soi. Je me suis dit, c'est pas grave, s'il n'est pas édité, tant pis. Je l'aurais écrit pour moi parce que j'avais besoin de l'écrire. Et puis, je ne sais pas si tous les écrivains sont comme ça, mais moi, j'essaie d'être bien avec ma propre tête. Et ces personnages-là, quand ils veulent sortir, je les couche sur le papier. Et puis, voilà. Et je me sens mieux après. Donc, du coup... s'ils existent pour tout le monde ou s'ils n'existent pas. Voilà. Là, l'idée, c'était quand même, au final, de se faire éditer puisque j'avais quand même envie qu'Alex soit connu d'autres personnes.
1: Mmh, mmh. Donc, un thème important, on l'a vu, c'est la migration. Pour vous, la migration, qu'est-ce que c'est ?
0: C'est plein de choses, en fait. Ça peut dire plein de choses. Je fais une note à la fin sur ça, justement. La migration, ça peut être une personne qui part d'un point pour arriver à un autre point. Il y en a eu plein. Moi je suis issue d'une famille de pieds noirs, donc du coup, la migration, je connais un peu aussi. C'est pas forcément des gens... Enfin, pour moi, c'est ma définition à moi, hein, c'est pas la définition officielle. Pour moi, c'est aussi des gens qui sortent, voilà, qui migrent pour progresser aussi eux-mêmes dans leur propre vie. On peut migrer à l'intérieur d'un pays, on peut migrer dans sa tête, on peut migrer pour plein de raisons, on peut partir de son pays, quitter ses origines, on peut partir du coup de son foyer et voilà, on peut partir de Seine-Saint-Denis pour arriver à Paris 15e. C'est pas en fait l'idée même, j'ai refait à ma sauce l'idée de migration. Et puis on est tous migrants en fait, hein, puisqu'on vient tous de d'ailleurs. Sauf si on est une famille depuis 300 générations albigeoise, etc. Mais c'est quand même assez rare. Et il y a forcément eu une migration à un moment donné. Et on se nourrit de ça. Voilà, c'est ce qui fait aussi hein, qu'on a toute cette culture qui se mélange, etc.
1: Mmh, mmh. Alors le livre, il est paru cette année, mais il y a déjà quelques temps.
0: En avril. Est paru en avril.
1: Depuis, j'imagine qu'il y a eu des retours de lecteurs.
0: Oui, il y a eu des retours de lecteurs plutôt agréables. Donc, j'étais assez contente de moi. Parce qu'en plus, c'est comme vous dites, c'est un peu voilà, il y a ce point de vue en décalé et pas forcément chronologique. Et j'ai eu de super retours de ce livre. Donc, je suis assez contente de voir qu'il plaît. Et finalement, les gens s'attachent facilement à Alex et à ce personnage un peu décalé.
1: Mmh. Alors, est-ce qu'il y aura d'autres événements bientôt où on pourra vous rencontrer et se procurer le livre ?
0: Alors, je serai au Salon du Livre à Bulolac, à Cagnac, le 20 novembre. Voilà, c'est ma toute prochaine date, ça pour l'instant. Et puis, on verra voilà, pour la suite.
1: Et aujourd'hui, est-ce qu'il y a un autre ouvrage sur le tour ?
0: Il y a plein de projets tout le temps. Après, moi, j'aime bien... j'écris pas côté roman, donc il y a un projet de roman. Voilà. Il y a aussi un projet j'en ai parlé tout à l'heure, hein, de performance scénique. C'est pas un spectacle, voilà, c'est plus une performance scénique autour de la migration. Mais là, c'est vraiment un stade d'ébauche. Donc voilà, vous êtes dans l'exclusivité, dans la confidence. Il y a toujours plein de projets. J'aime bien croiser les arts aussi. Donc je travaille avec de la photo, je travaille avec des illustrations. Donc il y a plein de petits projets. Je me suis tentée sur le jeunesse aussi il n'y a pas longtemps.
1: Avec le petit cosmographe ?
0: Oui, avec le petit cosmographe. Et voilà, il y a eu d'autres petites histoires qui sont venues également. Donc voilà, je continue d'écrire un peu sur tout et de tout.
1: Donc l'écriture pour vous, c'est une occupation, enfin c'est comment ça se passe dans les journées? S'il y a un temps prévu dédié à l'écriture ou c'est quand ça vient, quand c'est le moment?
0: Alors oui, c'est quand ça vient, quand c'est le moment en fait, parce que j'ai bon, c'est une partie de mon métier puisque je suis auteur, mais c'est aussi voilà, des fois ça peut m'arriver de, comme je forme aussi mes élèves à la pause, ça peut être ah non là je suis occupée j'écris, mais ou dans le train, dans les transports en commun aussi j'écris pas mal. Il ouais, faut bien s'occuper de toute façon, surtout avec la SNCF. Mais c'est vrai que oui, j'écris un peu quand ça vient, quand j'ai le temps. Et voilà. Et des fois, c'est plus, ça peut m'arriver à 22h ou 23h aussi, quand tout est calme.
1: Eh bien, Stéphanie, merci beaucoup d'être venue à Radio Albigès. Donc, je rappelle le titre du livre Les anges imparfaits, publié par
0: Mindset.
1: Mindset
0: édition.
1: Bon, et on peut le trouver dans toutes les
0: Un peu
1: librairies.
0: partout, voilà, et sur le site de l'éditeur, sans aucun problème.
1: Et sinon, on rappelle la date où on pourra vous rencontrer.
0: Le 20 novembre à Bulolac, à Cagnac.
1: Voilà. Et on va, comme promis, écouter la deuxième partie de la chanson de
0: De Fadila, chérie.
1: Et on la remercie en beaucoup.

0: Waouh, un très très beau final. Alors encore merci à Fadila, c'est ça?
1: Oui, Fadila Achir.
0: Et voilà, ainsi prend fin le Lire des livres en compagnie de Stéphanie Chollot pour son dernier roman publié, Les anges imparfaits. Merci beaucoup Stéphanie d'être
1: merci
0: venue.
1: À vous.
0: Et Alcôb Québec.

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0: Les gens qui t'ont envoyé ici, tu crois qu'ils sont si différents? De qui est-ce que tu crois qu'on a appris? 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
2: Où donner son sang ce mois-ci dans le Tarn, à la maison du don d'Albi, en prenant rendez-vous via le site dondesang.efs.sante.fr ou via l'appli Don de Sang, ou encore via les collectes mobiles dans le département, à Villefranche, salle Notre-Dame, lundi 8 juin de 13h30 à 18h30, à Albi, place Sainte-Cécile, le mercredi 10 juin de 10h30 à 17h30, à Castres, au stade Pierre-Fabre, du mercredi 16 au jeudi 18 de 12h à 17h, à La Bruyère, à la salle de la Fabrique, lundi 22 juin de 14h30 à 18h30, à Montredon, centre polyvalent, mercredi 24 juin de 14h30 à 18h30, à Blaye-les-Mines, à la salle Les Pilotis, le mercredi 24 et jeudi 25 juin de 13h30 à 18h30, à La Crouzette, au foyer rural, mardi 30 juin de 13h à 17h. Retrouvez toutes les infos sur dondesang.efs.sante.fr. L'association Vélocratie organise la première fête du vélo à Albi ce 6 juin. Rendez-vous au parking de la ferme de Prat-Grossal à 15h pour de multiples activités autour de la pratique du vélo. La fête se clôturera par une balade en ville à partir de 18h. Sur l'air de rue des Lilas, des paroles bouleversantes évoquaient la détresse des civils dénonçant ce qui est perçu comme un génocide à Gaza. Voilà un an que chaque samedi matin sur le marché d'Albi résonnent ces paroles. Maudits les chars, les fusils, les combats, je meurs sous les décombres de la bande de Gaza. J'aimerais tant revoir mes sœurs, mes cousines, mes amis, la mer, les étoiles, l'olivier et les dunes dorées. Des refrains, des phrases fortes pour dire l'indignation mais aussi l'impuissance face à l'horreur. Un an après le lancement de cette initiative pacifiste de chant pour Gaza, les citoyennes et citoyens vous donnent encore et toujours rendez-vous ce samedi 6 juin au marché couvert à 11h pour célébrer la constance de la chorale Chantons pour Gaza qui depuis un an déambule chaque samedi pour qu'on n'oublie pas. À l'occasion des journées nationales de l'agriculture, 27 producteurs tarnais vous ouvrent leurs portes le temps d'un rendez-vous les 6 et 7 juin dans le Tarn. Cet événement permet au grand public de découvrir les fermes locales, rencontrer les producteurs et participer à de nombreuses animations gourmandes et conviviales. Retrouvez la liste des producteurs tarnais qui ouvrent leurs fermes les 6 et 7 juin sur le site bienvenuealaferme.com. Première du groupe Happy C'est Tout, les 4 musiciens, que des tubes et c'est tout. À la salle des fêtes Georges Brassens à Agutz, dans le sud du Tarn, c'est le dimanche 7 juin à 18h jusqu'à 23h. Restauration et buvette sur place, food truck, soirée organisée par le groupe Happy C'est Tout. Rendez-vous donc le 7 juin à 18h, l'entrée est gratuite. La maison d'animation Luca Pial propose son 10e vide-grenier le dimanche 7 juin de 8h à 18h à Saint-Juéry-le-Haut, place Saint-Georges, place du Griffoul et rue adjacente. Plus de 100 emplacements, installations.

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Sur un fil, très haut, un funambule marche sur un fil. Pourquoi fait-il ça? Pourquoi fait-il qu'à cet instant, entre terre et ciel, sa vie ne tienne qu'à ce fil? Et en même temps, c'est ce fil qui le fait vivre. Et tous ses yeux qui le regardent, ont-ils peur pour lui? Qu'attendent-ils? Ils retiennent leur souffle. Même si tout semble tranquille, le vent, lui, subitement se met à souffler. Et le funambule entre terre et ciel se met à se balancer comme s'il était sur un bateau en train de tanguer. Et pour ne rien arranger, la terre se met à trembler. La terre s'ouvre sous ses pieds. Le funambule sur son fil ne s'aperçoit de rien et on tremble pour lui. Car tout le monde était en train de trembler pour le funambule. Toujours en équilibre, un nuage alors vint à passer. Le funambule disparaît. Puis on le voit à nouveau en pleine lumière, marcher sur un rayon de soleil, tombe la nuit, le rayon disparaît et le funambule endormi se fait somnambule. Qui perd le nord à la Saint-Norbert dort à ciel ouvert. Qui perd le nord à la Saint-Norbert dort à ciel ouvert.

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0: Bonjour à nos invités, dont nos invités Anne-Marie et Marie-Christine, Michel Requena et Monsieur Solaire, dont nous dirons les qualités un peu plus tard. Donc, pour cette émission qui sera partagée en deux, nous continuerons à dire ce qui s'est passé en 1936 et puis le gros de l'émission cette année sera la soirée solidaire, donc qui sera présentée par Marie-Christine, secrétaire de l'association Flamenco pour tous.
1: Une première pause musicale pour nous mettre dans l'ambiance de la soirée solidaire. Donc une chanson chantée par
0: Camarón de la Isla
1: et jouée par Paco de Lucía, Rosa María.

0: Bon, avant de rentrer dans le vif du sujet, on revient à 1931, le 1er mai 1931. Qu'est-ce qui s'est passé le 1er mai 1931 ? À Madrid, tout le gouvernement nouvellement élu sort dans la rue. Et en 1936, qu'est-ce qu'il se passe ?
1: Alors, durant toute la Deuxième République espagnole, le 1er mai était un jour férié. La fête des travailleurs, la fête internationale des travailleurs. Et le 1er mai 1936 est marqué par des manifestations syndicales massives et des revendications sociales très fortes. Ce 1er mai-là, dans son discours de Cuenca, le leader socialiste Ignacio Prieto déclare « Un pays peut supporter la convulsion d'une révolution, quel que soit le résultat, mais il ne peut, ce qu'il ne peut supporter, c'est l'hémorragie constante du désordre public sans finalité révolutionnaire immédiate. Ce qu'une nation peut supporter, c'est l'usure de la puissance publique et de la vitalité économique par la prolongation de l'agitation. »

0: Ce 1er mai 1936 sera le dernier 1er mai férié en Espagne avant longtemps. En effet, le régime franquiste, en avril 1937, interdit de fêter la Journée internationale des travailleurs.
1: Et maintenant, nous allons parler de quelque chose que l'on a complètement oublié. Ce sont les Jeux olympiques de Barcelone de 1936. Personne ne sait ce que c'est. Je le vois à vos têtes. Voilà. Qu'est-ce qui s'est passé en 1936? Eh bien, il y a eu les Jeux olympiques de Berlin, rappelez-vous. Mais, dès que Berlin a été choisi par le comité olympique, il y a eu immédiatement la mise à l'écart des sportifs juifs, des sportifs non-ariens. Et là, le monde a commencé à se dire « il se passe quelque chose de pas très catholique, on va dire ». Et il y a eu des manifestations monstres, mais dans plein de pays, dans le monde entier, en fait. Et il y a eu non seulement des manifestations, mais des pétitions. Ce que voyant, eh bien, il y a eu la création d'un mouvement olympique ouvrier qui s'est appelé l'Internationale Rouge Sportive à Paris. Et là, les sportifs ouvriers se sont réunis et ont décidé d'organiser des Olympiades ouvrières en réponse aux Olympiades fascistes de Berlin. Extraordinaire. Alors, les gouvernements n'étaient pas forcément très pro, parce que tous avaient quand même soutenu les Jeux olympiques de Berlin. Et malgré tout, il y a eu une telle montée et un tel soulèvement qu'il a bien fallu que l'Angleterre, la France, la Suisse, le Danemark, les États-Unis, les Pays-Bas soutiennent ce mouvement. Le 14 juillet, 6000 athlètes partent vers Barcelone. Et il y a, dans toutes les villes où ils s'arrêtent, il y a des manifestations, alors qui sont loin d'être ce que l'on connaît maintenant pour les Jeux olympiques, évidemment. C'était un embryon et c'était très, très, très populaire. 6000 athlètes de 22 pays. Il y a même eu des Allemands et des Italiens, mais qui avaient fui déjà l'Allemagne et l'Italie. Donc, des Juifs également étaient inscrits. Arrivés à Barcelone le 18 juillet, jour du soulèvement de Franco, et veille du discours d'ouverture de ces Jeux olympiques. Il y a eu des coups de feu. Les athlètes sont restés dans les hôtels. Certains sont allés sont allés voir ce qui se passait. Et effectivement, ils sont allés rapporter ce qui était en train de se passer en Espagne. Les gouvernements ont rappelé dès le lendemain tous les athlètes et certains sont restés en Espagne et ont rejoint les brigades internationales dont va nous parler Alain.
0: Donc dans cette nuit du 18 au 19 juillet 1936, dans leur chambre d'hôtel sur les Ramblas à Barcelone, deux athlètes italiens venus participer à ces Jeux olympiques populaires sont réveillés en sursaut par le bruit d'une fusillade. Ils s'habillent en hâte, descendent dans la rue, le soulèvement militaire vient d'éclater, place de Catalogne, le peuple se bat pour reprendre aux insurgés le central téléphonique. Les deux sportifs qui ont fui l'Italie fasciste n'ont pas une seconde d'hésitation. Ils se joignent à la foule qui lutte avec des armes de fortune. On leur donne un pistolet pour deux. Ils s'appellent Jaco et Renati. Par leurs gestes, ils sont considérés comme les premiers éléments des brigades internationales. Des hommes de tout pays vont constituer en Espagne des unités de volontaires pour combattre avec les forces républicaines. Les effectifs des brigades internationales engagées dès 1936 dans la défense de Madrid comprenaient des antifascistes allemands et italiens. Mmh. Au début de septembre, deux nouvelles centuries étrangères sont sur pied. Une française, dénommée Commune de Paris, dans laquelle s'incorporent quelques combattants polonais, et une italienne qui prend le nom de Gastone Sozzi. Ces deux brigades s'intègrent à la colonne catalane de 2000 hommes, la colonne Libertad, qui prend la route vers la capitale, Madrid. Au bout de ce conflit, ce seront près de 35 000 volontaires internationaux, dont 9 000 Français, qui se porteront à la défense de la Deuxième République espagnole, conscients de la menace fasciste qui pèse alors sur l'Europe et sur le monde. Les brigades internationales prendront part à la bataille de Madrid, de novembre 36 à février 37. Une unité composée d'Américains, d'Anglais et de Russes, la 15e brigade, sera déployée lors de la bataille de Jarama en février 1937. En septembre 1937, les 11e et 15e brigades participeront à la bataille de Belchite en Aragon. La bataille de Teruel, de décembre 37 à février 1938, sera la dernière dans laquelle des brigades internationales seront intervenues. Et pour illustrer musicalement cet épisode de l'histoire, je vous propose d'écouter une chanson en anglais. donc c'est la chanson de la brigade états-unienne Abraham Lincoln, dont le refrain est le fameux mot qui marque la bataille de Madrid, non passaran.

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1: Alors, quand même, les brigades internationales, c'est vraiment, dans l'imaginaire du monde, le symbole de la liberté de la guerre d'Espagne. Et quand même, on est à Albi, et moi j'ai envie de raconter une histoire vraie qui nous a été racontée par un syndicaliste mineur de Cagnac, Robert Nespoulous, qui racontait deux anecdotes en fait. Lorsque la guerre d'Espagne a éclaté, c'était donc en juillet, et rapidement, l'hiver arrivant, il y a eu vraiment un hiver extrêmement froid. Et des dames de Cagnac se réunissaient à la mairie de Cagnac et tricotaient des gants et des écharpes et des bonnets. Ça, c'est Robert Nespoulous qui le racontait. Et il y a une autre anecdote, une autre histoire. En fait, pendant l'été 36, un jeune homme, il y a eu un mariage, un jeune homme et une jeune femme, et ce jeune homme était un militant communiste et cégétiste. Et lorsqu'il y a eu l'appel, justement, à volontariat pour les brigades internationales, il a voulu partir. Et le père, la mère et l'épouse l'ont enfermé dans la chambre. Il s'est sauvé par la fenêtre. Il n'est pas revenu. Voilà. Donc ça, c'est des choses... C'est vrai qu'on parle des brigades internationales comme quelque chose de lointain et qui n'a pas de corps. Là, ça a vraiment du corps, c'est de la chair. Il y a un jeune homme de 20 ans qui n'est pas revenu. Et c'est vrai qu'on mélange tout également, à savoir par exemple, quand on dit que Malraux faisait partie des brigades internationales. Non, il a créé une brigade aérienne parce que les brigades internationales, c'était
2: Des fantassins.
1: Des fantassins, merci. Voilà. De même que Orwell, qui a écrit Catalogne libre, eh bien, faisait partie du POUM et pas des brigades internationales. Or, on pense qu'effectivement, il était dans les brigades internationales. Bon, ça, c'était pour clore l'histoire des brigades internationales, qui a tellement de choses à dire encore. Voilà. Et maintenant, le gros de l'émission, c'est la soirée solidaire du 13 juin. Donc, Marie-Christine, qui est secrétaire de l'association, va nous présenter ses invités et va nous rappeler ce qu'est la soirée solidaire, pour qui elle est, et enfin, toute l'histoire de cette soirée solidaire qui a maintenant combien, Marie-Christine ?
3: C'est la 24e édition.
1: Très bien. À toi.
3: Alors, merci de nous donner cette parole pour justement informer toutes les personnes qui écoutent Radio Albigeste de cet événement. Mais cet événement n'existerait pas s'il n'y avait pas Flamenco pour tous et s'il n'y avait pas un président qui gère cette association depuis déjà quelques temps. J'aimerais tout d'abord que Michel reparle un peu de Flamenco pour tous. Je vous propose ensuite de vous parler de la soirée solidaire et de vous dire pour qui cette année la recette sera donnée. Et vous aurez le plaisir d'entendre Olivier Soler qui présentera de l'association. Et en commun avec moi, nous avons Anne-Marie qui participe ardemment à cette dynamique qu'il y a autour de la soirée solidaire.
4: Bonjour aux auditeurs et merci Marie-Christine de me donner la parole. Avant tout, moi je voudrais quand même remercier Radio Albigeste de programmer et de nous donner la possibilité de faire des émissions de ce type-là parce que ça permet d'éviter d'oublier, en l'occurrence l'exemple en est probant aujourd'hui, d'oublier ce qui était derrière nous Voilà, il faut toujours se le rappeler. Même si on doit avancer et que la soirée solidaire est prochainement programmée. Mais voilà, c'est, je voulais spécifier ça parce qu'il est important que ces radios-là puissent exister. Donc, Flamenco pour tous, si on revient donc à ce que m'a demandé Marie-Christine, 30 ans aujourd'hui, 30 ans cette année, l'anniversaire. Donc, cette année, on a voulu marquer ce 30e anniversaire par différents événements. En l'occurrence, des projections de films hispaniques à la salle Arcé, régulièrement toutes les 5-6 semaines. Le dernier était dimanche dernier, il clôture la saison de projection. On a voulu marquer aussi ce 30e anniversaire par une série de stages par de grands artistes. Voilà, c'est clôturé aussi. Qu'est-ce qu'on a fait d'autre ? On a fait un superbe festival qui a rencontré à nouveau son public, son fidèle public. Nous allons également, cette année 2026, fin d'année, donc programmer un nouveau spectacle de flamenco avec quelques surprises, puisqu'il faut quand même, on va dire, fêter également ça aux alentours du mois de novembre. Et en l'occurrence, donc, outre les cours que nous donnons de flamenco, le Café Langue, le partenariat que nous avons avec l'Institut de Florentin et bien d'autres choses, et avec également cette année le Conservatoire de musique et de danse du Tarn, on a cette fameuse soirée solidaire qui arrive à grands pas et dont Marie-Christine va vous raconter un petit peu l'historique et ce qu'il y aura. Voilà. Je te laisse la parole, Marie-Christine.
3: Peut-être avant de vous donner l'eau à la bouche, on pourrait peut-être écouter une musique qui nous mette dans l'ambiance.
5: À nouveau, Cameron de la Isla et Paco de Lucía, pour el agua.

0: Merci. Donc, je vais vous expliquer succinctement l'histoire de la soirée solidaire. Une association qui a vu le jour il y a 30 ans à Albi. Au bout de quelques années, les adhérents, qui étaient passionnés, se sont dit « Mais quel sens donne-t-on à nos soirées organisées tous les ans pour représenter les chorégraphies que nous avons étudiées durant toute l'année ?» Sans la nommer, Martine Béton a eu cette idée avec une autre personne de donner du sens à cette soirée qui met en valeur les intervenants de qualité que nous avons et qui permet à tous les danseurs de pouvoir, eh bien, un soir uniquement pour eux, en l'occurrence au Théâtre des Lys, eh bien, être des artistes, voire des étoiles peut-être. Donc, en réfléchissant bien, ils se sont dit, mais que pouvons-nous faire pour qu'il y ait une autre démarche, beaucoup plus en relation avec ce que nous appelons la solidarité? Et l'idée fut émise de reverser la recette qui était faite à une association albigeoise de préférence ou du Tarn de préférence et normalement non gouvernementale. Aussitôt dit, aussitôt fait, voilà 24 ans que tous les ans, nous sommes un groupe de personnes qui présentons des associations albigeoises qui ont un projet, qui sont dans cette notion de solidarité et pour qui nous décidons, en votant, le nom de l'association qui cette année ou chaque année recevra la recette de cette soirée solidaire. Cette année, c'est Aralia.
1: Marie-Christine, si je peux me permettre, c'est parce que je crois savoir que ces associations-là ont peu de...
0: Un budget pas trop, effectivement, qui ont un budget qui nécessite une aide parfois pour pouvoir concrétiser soit des achats, soit des interventions, soit des aides, voilà. Hein. Initialement, c'est dans ce souci-là que nous mettons en place cette démarche. Donc, Olivier...
2: Oui. Bonjour.
0: Vous présentez dans l'association Aralia qui a été le choix de cette année. Pouvez-vous nous dire l'essentiel de cette association, s'il vous plaît?
2: Oui, bien sûr. Donc bonjour, merci pour l'invitation. Aralia, c'est une association qui a été créée en 2006, donc cette année on fête nos 20 ans. Voilà, on est en plein cœur d'Albi, une dizaine de salariés. Nous, notre mission, c'est favoriser l'autonomie sociale et professionnelle des personnes fragilisées par la vie. Donc, comment on fait? On agit sur tout ce qui va les empêcher à accéder à cette autonomie. On travaille sur le français, donc apprendre à parler français. Donc, on a essentiellement des réfugiés, pardon, j'ai pas précisé, mais on a essentiellement des personnes voilà, issues de l'immigration.
0: Et qui ne parlent que la langue maternelle, essentiellement.
2: Oui, ou plusieurs dialectes également de leur pays. Mais,
0: oui, voilà. C'est ça.
2: Donc, elles arrivent à Aralia, on les reçoit et puis on voit en fait là où sont les problématiques.
1: Alors, vous les recevez par quel biais?
2: Alors, ce sont des prescripteurs, c'est-à-dire que ce sont des travailleurs sociaux qui nous orientent ces personnes. Ah. Donc, ça peut être France Travail, des conseillers d'insertion du département, voilà, Mission Jeunes.
1: Donc, en fait, ces personnes-là, là maintenant, elles ont des papiers.
2: Voilà, nous on travaille, en tout cas notre association, on travaille avec des personnes en situation régulière.
1: Oui, voilà.
2: Donc on travaille à la fois sur la partie linguistique, donc avec des cours de français, la mobilité, puisqu'on a des personnes qui n'arrivent pas à se déplacer. Donc on a des cours de préparation au code de la route, mais aussi des ateliers de mise en situation pour apprendre à se déplacer dans une ville, prendre les bus, prendre un billet sur une borne SNCF, des ateliers aussi pour comprendre comment fonctionne un GPS... les applications de covoiturage. Après, il y a aussi le frein du numérique, donc c'est vraiment accéder à ses droits. On a des personnes qui n'ont jamais eu accès à l'informatique, donc elles vont apprendre à se débrouiller sur l'outil informatique. Et après, on a également l'accès à l'emploi, c'est-à-dire qu'on accompagne ces personnes vers la construction d'un projet professionnel, parce que parfois, on a des personnes qui avaient des profils... Par exemple, on peut avoir des médecins en Afghanistan, où on a tout type de profil, sauf que la langue va être un vrai barrage. Et donc, il va falloir se reconvertir et voir, en fonction des problématiques de chacun, à quoi cette personne peut accéder.
0: Et vous recevez essentiellement des adultes ou bien il y a aussi des enfants que vous...
2: Ouais, adultes, essentiellement adultes,
0: d'accord.
2: Oui, tout à fait.
0: Très bien. Donc, oui, est-ce que vous avez un projet particulier justement avec ce que vous allez pouvoir recueillir de cette soirée solidaire?
2: Alors nous, on a plusieurs dispositifs d'accompagnement. On a plusieurs financeurs, on est financé donc par l'État puisqu'on a le programme Agir, accompagnement global et individualisé des réfugiés. Donc des financements État, des financements région, des financements département, des financements agglomération, ville aussi. Et oui, on est toujours en recherche en fait de financement. Voilà.
0: D'accord.
2: D'ailleurs, moi, mon métier, c'est de créer des parcours d'accompagnement, trouver des partenaires et trouver des financements. Voilà. Mais au-delà de ça, ce qui est vraiment important, c'est que dans cette association, on reçoit vraiment des personnes qui ont des parcours de vie très compliqués, qui ont traversé des choses vraiment dures. Et ce qu'on a aimé vraiment, c'est ce lien avec le flamenco. C'est vraiment, on a des personnes qui sont chargées d'émotions et de souffrances et qui vont réussir à transformer leur expérience en motivation et en force, en fait. Et dans le flamenco, on sent qu'il y a beaucoup d'émotions et que ça devient une force. Et je trouvais que
0: il y a un lien.
2: Ouais, je l'ai trouvé comme ça, en tout cas, moi, oui. Voilà.
1: Et vous les accompagnez, par exemple, pendant une année scolaire ou c'est pas, ou ça dépend, ou c'est ça la demande. Enfin, ce sont des profils qui sont personnalisés.
2: Alors, ce sont des parcours qui sont individualisés. On a des dispositifs où ce qu'on appelle entrée et sortie permanente. Les personnes arrivent à un moment donné, puis elles repartent quand elles sont prêtes. On a des parcours aussi qui sont vraiment définis dans le temps. On a un parcours d'accompagnement qui s'appelle Nina, qui est à destination des femmes très éloignées de l'emploi. L'idée là, c'est de permettre à ces femmes de se reconstruire, de retrouver une estime d'elles-mêmes et d'avancer vers un projet professionnel. Donc là, ça va être sur 6 mois. Voilà, c'est vraiment, ça dépend.
1: Oui. Et est-ce que vous êtes en relation avec d'autres organismes, comme par exemple la Maison des Femmes?
2: Oui, bien sûr, la Maison des Femmes peut nous envoyer des personnes. Après, nous, on va travailler avec le planning familial, avec tout plein de partenaires, pour justement travailler aussi sur la notion de citoyenneté, parce que ce sont des personnes qui ont aussi un besoin de se reconnecter à la vie de quartier, savoir se dire, en fait, oui, j'ai une place aussi ici en France. Même si je n'arrive pas à travailler, je peux aussi amener mes enfants à l'école et puis trouver du lien. Et voilà, tout ça, c'est important. Ce n'est pas que l'emploi, c'est aussi...
1: Oui.
2: C'est très global. C'est comment on arrive à vivre, en fait, en harmonie avec tout le monde, même si on est étranger. Voilà.
1: Et est-ce que vous les suivez une fois que votre programme de formation est clôturé? Est-ce que vous les suivez ou vous passez le relais à quelqu'un? Enfin...
2: Alors ça dépend. En fait, on a plusieurs parcours. Il peut y avoir une continuité de parcours. Elles peuvent par exemple rentrer au tout début. On va travailler dans les quartiers d'Albi sur des ateliers sociolinguistiques, où là le but c'est vraiment de l'autonomie sociale, c'est savoir se débrouiller, savoir comprendre comment fonctionne la vie ici en France.
1: Oui, oui.
2: Et après, si elles ont des projets de travailler, elles rentrent sur un autre dispositif. C'est un français plus à visée professionnelle, comprendre les codes du travail. C'est vraiment s'adapter vraiment au
0: quotidien.
2: Au quotidien, au marché du travail et être employable. Voilà.
0: Merci. Nous allons peut-être faire une petite pause musicale à nouveau.
3: Pour nous reconnecter avec 36, la chanson que nous allons écouter est au départ un poème de Federico García Lorca, Pequeño Vals Viennés, donc Petite Valse Viennoise. C'est un poème qu'il a écrit, pas pour le chant, et qui, bien des années plus tard, a été mise en musique par... traduite à l'anglais et mise à musique par Leonard Cohen, ce qui est assez original comme parcours. Et ensuite, elle a été sur la même musique, chantée par plusieurs artistes, Sylvia Pérez Cruz, qu'on a entendu il y a quelques émissions. Et là, je vous propose d'écouter la version de Enrique Morente.
1: Et avant de l'écouter, peut-être qu'on pourrait d'ores et déjà, pour le mois d'octobre, dire ce qui va se passer aux archives.
3: Ah oui, alors... une pré-annonce. Aux archives départementales, il y aura une exposition de deux artistes qui ont des parcours totalement différents. Il s'agit de Cobo, qui a des origines espagnoles et qui a commencé à chercher à travailler sur ces origines-là. Et une jeune peintre ukrainienne, Vesta Kurchnir, qui travaille plusieurs mois par an en France, qui a fait de magnifiques expositions. Et on leur a proposé de travailler sur une exposition dont le titre sera « Blessure ». C'est-à-dire guerre d'Espagne qui démarre en 1936 et ce qui se passe aujourd'hui en Ukraine et qu'elle vit au quotidien puisque son mari vient d'être mobilisé. Ce sont des jeunes de 25, enfin, elle et son mari ont 25 ans. Et cette exposition, on va essayer de lui donner plus de chair que la simple exposition avec conférences... Peut-être c'est en voie de recherche et travail universitaire avec Champollion, les étudiants de Champollion. Voilà. Donc, mais ça, c'est une pré-annonce. Donc là, on revient à notre
0: pause musicale.
3: Pause musicale avec Enrique Morente.
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0: Marie, cette soirée, elle va se composer comment ?
1: Alors, elle va se dérouler en plusieurs étapes et surtout, ça va se passer au Théâtre des Lys le 13 juin à partir de 20h. Ceux qui sont habitués à venir, à nous soutenir, nos fidèles personnes qui nous accompagnent, savent que ça se déroule en deux étapes. La première partie, il y a des groupes abigeois qui, bénévolement, généreusement, viennent soit danser, soit chanter. Dans cette première partie, nous aurons le plaisir d'écouter chanter Frédéric Denis, une chanson traditionnelle mexicaine. Et la surprise, c'est qu'en accord avec Lynn Nell, qui a un centre chorégraphique d'Albi, trois danseuses de ce groupe viendront faire une impro sur cette chanson mexicaine. En deuxième étape, il y aura donc la chorégraphe qui nous propose quatre interventions d'adolescentes et de jeunes adultes avec de la danse classique et contemporaine. Et en dernière intervention, il y aura une chorale homme, que d'hommes, qui va nous faire plaisir, nous faire chanter peut-être. Ces trois intervenants, d'une façon généreuse, répondent immédiatement oui à notre soirée. Et je pense qu'il faut le souligner parce que c'est certes, on est dans la solidarité, mais compte tenu de la situation actuelle, eh bien, voilà, il faut souligner qu'encore il y a des personnes qui spontanément acceptent de venir pour le plaisir, pour une association, pour aider. On est ravis de pouvoir encore vivre des moments comme ça. La seconde partie sera, elle, consacrée au flamenco. La seconde partie sera consacrée au flamenco. Comme Olivier le disait tout à l'heure, il a pressenti ou senti que le flamenco, c'était assez passionnel. Et donc, vous allez effectivement apprécier les différentes chorégraphies qui ont été étudiées tout au long de l'année par notre danseuse Erin, qui est de Toulouse et qui, durant toutes ces journées, ces soirées et ces mois, on a essayé de nous apprendre le rythme, le temps, le contretemps, la chorégraphie, la musique, les pauses, et surtout nous apprendre à nous laisser aller, à danser avec ce que l'on ressent et non pas à danser avec ce que l'on apprend. C'est quelque chose, à mon avis, d'important. Donc cette soirée se déroulera comme ça. En première intention, ce qui est important et la petite surprise, c'est que juste avant que les adultes du flamenco interviennent, il y aura une prestation, comme l'année dernière et comme l'année avant, d'un groupe de jeunes de Florentin qui, tous les ans, vient danser. Ils sont aidés, soutenus par Caterine Giovannini qui vient leur apprendre les balbutiements, soit des sévillanes, soit du flamenco, avec une théâtralisation où ça donne du sens à ce qu'ils font. Et ensuite, il y aura le groupe d'enfants qu'elle anime, de petites danseuses. Et là, il y aura une surprise, puisque un peintre connu d'Albi fera une petite prestation autour de ces jeunes danseuses qui viendront. Voilà. Il faut savoir que pour ceux qui auront envie de venir grignoter juste avant de commencer à savourer ce qu'ils vont découvrir, à partir de 19h, nous aurons la possibilité d'offrir des bocadillos faits maison, faits avec amour. Et les personnes qui auront envie de goûter ces bocadillos, un sera au jamón et tomate, l'autre sera une tortilla et la troisième, ce sera pan con tomate et queso.
2: Bravo!
1: Voilà. Les personnes qui auront envie de grignoter, je les invite à réserver et à téléphoner pour réserver. Ou bien s'ils prennent des tickets que nous mettons à disposition, cochez qu'ils veulent bien réserver, puisque ces personnes-là auront le privilège de rentrer en premier afin de pouvoir manger ce que nous leur proposerons. Le numéro de téléphone est le 06 52 28 71 43. S'ils veulent réserver par mail, l'adresse mail est en minuscule contact.soiresolidaire qui se tient gmail.com. La petite précision que je dois donner, au-delà de tout ce que j'ai dit, c'est que nous avons également, au-delà du flamenco, le flamenco, c'est une danse en général. Et dans le flamenco, il y a aussi les sévillanes. Et les sévillanes, c'est des danses festives, ce sont des danses partagées, ce sont des danses que l'on peut interpréter seule, en rond, à carré, à deux, à quatre. Et il faut quand même une personne bien au clair avec tout cela pour initier ces danseuses qui veulent apprendre les sévillanes. Et nous avons la chance d'avoir une danseuse qui est là depuis fort longtemps, certes, mais qui est bien jeune, qui s'appelle Laetitia et qui, de main de maître, gère cette initiation aux sévillanes et emporte toutes les danseuses avec cette énergie qu'elle a. Voilà. Donc je vous invite à venir le plus nombreux possible et je vais passer maintenant la parole à Anne-Marie parce qu'Anne-Marie, c'est elle qui essentiellement, avec son dynamisme, gère tout ce qui est organisation, boisson, restauration et le reste également.
3: Non, c'est juste pour compléter les propos de Marie-Christine. Elle a annoncé que la soirée démarrait à 20h, mais pour venir proposer le grignotage, venez à 19h et vous venez au premier étage au salon du théâtre. On vous proposera donc les bocadillos et bien sûr les boissons qui s'accompagnent. Un verre de vino blanco ou vino tinto.
1: Merci Anne-Marie de le préciser. Voilà.
0: Nous allons peut-être nous séparer maintenant. Merci à Marie-Christine.
1: Merci à vous, Radio Albigès et à Flamenco pour tous.
0: Merci à Anne-Marie.
3: Avec plaisir.
0: Et à Michel. Et peut-être que Olivier Soler pourrait avoir le mot de la fin.
4: Gracias. Ah,
1: très bien.
0: Merci beaucoup.
1: Merci.

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Rosalie regarde de sa fenêtre la vie du village. Les bancs de la place sont toujours occupés. Vieux et jeunes passent leur journée immergés dans un apparent farniente, scrutant du coin de l'œil leurs voisins à la recherche du prochain commérage. Pendant ce temps, lors de la messe, la voix solennelle du prêtre est soudain troublée lorsque le boss du village rejoint les premiers bancs de l'église. Tout cela, et bien d'autres choses encore, se passe dans un petit village perdu dans les collines de Sicile, à Finèche.

Toujours branché sur Radio LBGS et à présent on vous propose d'écouter un titre du groupe américain MGMT, un titre qui est sorti sur le premier album du groupe en 2007, et oui ça commence déjà à dater, un titre qui est d'ailleurs classé parmi les 500 plus grandes chansons de tous les temps selon le magazine américain Rolling Stone. Alors bon, les classements c'est toujours subjectif, mais avec celui-là on ne peut que être un petit peu d'accord forcément. On écoute tout de suite Electric Feel de MGMT sur Radio LBGS.

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On va commencer l'émission avec trois titres de Bob Marley, puisque le 11 mai, c'était les 45 ans du jour où il nous a quittés. On va donc célébrer ce grand artiste. Je vous fais donc écouter trois titres sélectionnés pour commencer cette émission. Et on commence avec High Tide or Low Tide, extrait de Catch Fire, qui était paru en 1973. C'est parti, Bob Marley.

Et on se fait plaisir, on écoute Bob Marley pour commencer cette émission de l'été, émission Lion Time du mois de juin. On écoute donc Exodus, extrait de l'album qui porte le même nom, paru en 1977.

Et on continue avec l'excellent son Redemption Song en par 1980 sur l'album Uprising.

Et voilà, grâce à Bob Marley, vous allez écouter plein d'excellentes nouveautés musicales. Et on peut remercier Bob Marley pour avoir inspiré tant de grands artistes comme ceux qu'on va écouter tout de suite. Je commence avec Louisa, que vous connaissez si vous suivez Lion Time. Depuis très très longtemps, je suis fan de sa voix. Et bien sûr, maintenant tout le monde la connaît, puisque la chanson Soleil Bleu a été virale. Troisième titre francophone le plus joué sur les ondes en 2025. Plus d'un milliard de contacts, 180 millions de streams sur les plateformes, un gros succès bien mérité. L'album Louisa est sorti le 10 avril et moi j'ai sélectionné Western chinois que je trouve encore magique. On l'écoute.

Et on enchaîne avec un nouveau single dévoilé pour l'album à venir de Marcus Gad, le single Fruit and Flower. C'est donc un single qui a été dévoilé le

Yes, we've decided que sur le single Musical Eye, c'est le producteur Bob Rydim. Il s'est donc associé au joueur de Melodica Addis Pablo pour créer ce single Musical Eye, un titre planant porté bien sûr par une production dub contemporaine et dynamique et par la très très jolie voix de Tizzy Deck. Le morceau rend hommage au pouvoir guérisseur de la musique. On ouvre grand les oreilles pour écouter ce joli titre de Tizzy Deck.

Single paru le 22 avril, c'est l'artiste originaire de Sainte-Lucie d'Ajouéguez qui nous fait un plaidoyer musical pour souligner l'impact du disproportionné de la crise climatique mondiale sur les petits états insulaires en développement. On écoute donc Climate Justice avec la très jolie voix également de Tajouéguez.

Et on arrive au 1er mai avec la sortie du Posterity Regime, Linky D Pro et Bulbus Kicking Production présente un régime rousse moderne entièrement dédié à la nouvelle génération d'artistes reggae et rousse jamaïcains. Ce titre signifie donc génération future. Et moi, je vous ai choisi Ja Fabio sur Youth Dem. On l'écoute.

Et voici un extrait du nouvel album de Fuldub qui s'appelle 3, qui est paru le 4 mai. Je vous ai sélectionné le morceau Live and See featuring Jenny Suarez.

0: Phantom of the Nebis paru le 6 mai. C'est Arctic et Candy et j'ai sélectionné le single Demon Puff.
1: Musical

joyeux album à vous présenter qui est sorti le 15 mai. C'est donc My Kind of Family and Vegetarians pour Africa My Destiny. Et je vous fais écouter justement le single éponyme chanté par Winston McAnuff. C'est magnifique.

extrait de l'album de l'excellent collectif ORP, Le Village est dans le parc depuis le 22 mai, Garigaou, Rastairon, Léo Atienza et Toko Blaza nous proposent un premier excellent album ainsi qu'une belle tournée à venir. On écoute d'ailleurs ORP.

cet album Le Village. Et on termine avec un nouvel album, le tout premier album pour Kozik qui s'appelle Bouteille à

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1: 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C'est l'histoire d'une femme seule et pourtant en ménage, une femme croyante, fière et libre. Vous n'avez pas à en savoir plus, je crois. C'est l'histoire de Fatima.
2: Tout ce que j'ai fait, je le fais dans mon cœur. Je le fais comme je le fais chez moi. Je n'étais pas partie, je ne connais pas le travail pour les fiches de paye, pour l'argent. C'est vrai, je reçois l'argent. Mais avant l'argent, moi, il faut que ce que je fais soit beau. Oh, comme on dit, c'est un tableau. Je vais partir et vous allez rentrer chez vous et vous allez regarder comment c'est beau. Et c'est ça, moi, dans ma tête, c'est ça. Mais malheureusement, tout ce que j'ai fait, mon nom, il est toujours à côté ménage. Mon art, il est à côté ménage. Il faut changer ce ménage.
3: Je me rappelle

si j'ai travaillé chez les gens pour rendre leur maison agréable. J'aime, c'est pas la honte pour moi. Au contraire, j'ai fait quelque chose de beau. Mais la société, les gens, ils n'ont pas d'importance à ce travail.

0: tombé dans les escaliers ?
1: Je suis tombé. À part ce jour-là, j'ai la moitié gauche de mon corps que je peux rien faire. Il y a le dos, il y a le cou, il y a la jambe, il y a les cheveux, il y a l'épaule. Et j'ai pas le droit d'accident de travail ni de pension de l'accident. Ils m'ont dit dans la radio, vous avez rien cassé, vous avez pas de déchirure, mais c'était l'arthrose qui était réveillée. Et là, voilà, ils m'ont donné ces 100 euros, ils m'ont mis à côté. Comment j'ai fait il y a 7 ans, imaginez-vous comment j'ai fait. Et là, vraiment, on a souffert, tous les trois. La cause de cette souffrance, c'est le travail. Une maman courageuse qui travaille, il y a tous les enfants, ils sont tranquilles, la maison est stable. Mais quand la maman, une femme toute seule, a perdu son travail, a perdu sa santé, tout est arrêté.

J'ai pas de diplôme. Mon diplôme, c'est mon corps. Alors, quand le corps est cassé, avec quoi on va travailler? Je peux pas vous mentir, je peux rien faire. Qu'est-ce que vous voyez de ces choses-là? Ah, la broderie, on calcule les fils, il n'y a pas de dessin. C'est pas de l'art, ça. Tout ça, c'est fait avec le calcul. Voilà, ça, c'est mon métier. C'est comme des diplômes au Maroc. Mais il faut que je me marie. Je me suis mariée avec un homme qui travaille en France. Je suis venue avec lui en France. Et en venant en France, je trouve une petite, petite chambre au septième étage, de 8 mètres. C'est le premier choc. Deuxième choc, j'ai découvert quand j'étais enceinte de 8 mois, la grande, que le mari, il est marié, il a les enfants au Maroc. Il m'a pas dit. Et à partir de à ce moment-là, que j'ai compris que cet homme, il a des femmes et des enfants, j'ai commencé à dire non, je suis toute seule. Je ne peux pas compter sur un homme comme ça. Et je ne peux pas, ce n'est pas possible. Et à ce moment-là, que j'ai troussé mes manches, sorti chercher travail. En France, il n'y a pas de broderie, il n'y a pas de tissage. J'étais pour faire les bureaux, vous voyez, nettoyage des bureaux, de 6h à 9h, 9h30. Et je sortais à 4h du matin. Et jamais la grande, sur mon dos, je les mets sur mon dos. Et il n'y a pas de crèche qui s'ouvre à 6h du matin. Et la femme qui garde mon bébé, elle est à 3-4 stations où j'habite. Alors j'ai réveillé la petite à 14h, je l'ai mis sur mon dos. J'ai mis mon manteau, mon sac sur le bras. Et je sors avec ma fille jusqu'à chez la nourrice. Je la pose. Et je prends le bus qui part d'ici à 5h30 pour arriver au travail à 6h. Et quand je rentre dans un toit, je rentre au cœur et intimité des gens. Je touche leurs vêtements, leur cuisine, qu'est-ce qu'ils mangent. Je suis là, mais ces gens, ils ne me connaissent pas. Je travaille, je fais mon travail, je pars. Je ne sais pas s'ils se souviennent de moi ou pas. Mais par contre, moi, je les connais tous, 16 ans. Je connais les coutumes, les cuisines, les fêtes, les naissances, toutes les choses, je connais. Mais je ne crois pas que ces gens, ils me connaissent. Ou ils connaissent mes enfants. Ou ils savent quoi je pense. Ou ils savent d'où je suis venue. Où je vais aller. Je suis une personne facile à rayer, facile à embaucher. Je n'existe pas.

Et à la fin du mois, je touche ma petite paye, je pars tranquille. Lui, il va toucher sa grande paye, il va s'habiller bien, il va vivre, il va y aller aux vacances bien, il va même.

0: Moi, quand j'ai terminé la journée chez lui, je rentre chez moi, il y a une autre chose qui m'attend. Il y a un autre travail. Je suis une femme pourtant pareil comme les autres. J'ai fait des enfants. La femme, c'est pas un homme. Et c'est pour ça, nous, on se casse avant la retraite, avant le temps. Si j'étais pas croyante, je ne peux pas trouver cette force. Cette force, je la trouve de la croyance. Je suis une grande croyante. Dieu, il est là. Et être croyant, c'est moderne, c'est pas des choses que se fâchent, non, au contraire. Parce que, comme je vous ai dit, on a besoin d'amour pour vivre chaque jour. Moi, j'ai trouvé cet amour. J'ai trouvé en Dieu et mes enfants. Il faut aimer les enfants. Le vrai amour, c'est aimer les enfants. J'ai fait un an et demi dans un centre pour l'alphabétisation. Et là, regarde, petit à petit, j'ai commencé à gagner cette langue. Cette langue, c'était comme une femme, belle, vraiment et cruelle. Elle vous dit là, je suis là, regarde, mais vous ne pouvez pas me toucher. Mais non, j'ai dit non, je peux. Je peux, maintenant, merci Dieu, je sens que j'ai gagné sur elle. Et je crois que ce qui reste dans ma vie, c'est pour les études. Vous voyez? Et ce livre, voilà, je n'ai pas encore.
1: Le diable voilà. Et le bon Dieu de Jean-Paul Sartre. Eh ben.
0: J'ai pas encore, ça parle, j'ai pas encore. Vous savez ce livre, je travaillais chez une dame âgée, elle s'appelle Madame Berthe, année 1992. J'ai trouvé ce livre et j'ai fait comme ça, hein. Moi j'ai fait la poussière et j'ai fait comme ça. Il est venu, il me dit, Fatima, qu'est-ce que tu fais? J'ai dit, je regarde mamie, moi je l'appelle mamie, je regarde mamie. Il m'a dit, tu sais l'air? J'ai dit, non, mais quand même un petit peu, je peux attacher les mots. Mais j'aime bien voir les châteaux, la vie du château, qu'est-ce qui se passe dans les rois de France et tout. Il m'a dit, bah, prenez-le. Il m'a dit, prenez-le. Il m'a dit, vos filles, ils vont vous lire. Je n'ai pas aimé ça. J'ai pris les livres. Je dis, non, ce n'est pas mes filles qui vont me lire le livre, c'est moi que je vais me lire.

0: Et à partir de ça, j'ai quand même, je travaille, je regarde un petit peu, mais là, parce que je ne vais pas rester assise longtemps. Et je n'ai marre de rester enfermée dans la maison comme ça. Et j'ai cherché, j'ai trouvé, comme je vous ai dit, 1 an et demi, plus presque 6 mois. Ça me fait 2 ans au total de l'école française que maintenant je peux lire. Je suis libre. J'aime bien la liberté, j'aime bien la poésie, j'aime bien la nuit, la lune, j'aime bien la nature. Et un jour, Fatima, elle commence à parler avec la lune. Quand j'ai vu la lune, elle était là. C'est un copain, c'est quelqu'un de la famille qui vient me dire bonsoir. Qui me donne son visage, il a beaucoup de temps pour moi. Et je le regarde parce que la petite Fatima, elle a parlé beaucoup avec la lune quand elle était petite. Et là, je crois que Fatima, elle commence à sortir. Elle a envie de continuer, elle a envie de sortir. Quand je ne suis pas en contact avec la poussière, je ne suis pas en contact avec ce travail pénible, je ne rentre pas chez l'autre, je suis chez moi. Je peux avoir un livre, je peux prendre un livre, je peux écouter la radio. Je commence à écrire. Et quand j'ai commencé à écrire, je sens que je commence à revenir. Et bien, la petite fille, je crois que c'est elle qui est maintenant là. La petite fille, elle était ignorée. Elle était fâchée, cachée dans un coin dans mon corps.
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2: Merci à l'émission Les Pieds sur Terre sur France Culture. Merci à Ayam, merci à Fatima bien sûr, et merci à mes premières années de montage pour me faire la main. Allez, prenez soin de vous et du monde.

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La nuit n'en finit pas de commencer.

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